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Deux ans après la réouverture de la base aérienne de Taverny, à cheval sur le territoire de Bessancourt, qui avait été mise en sommeil plusieurs années et placée sous la houlette de la base aérienne de Creil, du changement à la tête de l'institution militaire. Le colonel Olivier Salabert sera resté deux ans à la tête de la base aérienne 921 Frères Mahé de Taverny. Il avait été affecté en septembre 2024 à Taverny à l'occasion du retour de l'état-major des forces aériennes stratégiques. L'ancien pilote d'hélicoptère passe le flambeau à un autre pilote d'hélicoptère, le colonel Michael Lejamble. La passation s'est déroulée vendredi dernier, le 4 septembre, présidée par le général de corps aérien Stéphane Virem, commandant des forces aériennes stratégiques. À l'occasion de la visite de Jean-Didier Berger, ministre délégué auprès du ministre de l'Intérieur, ce lundi 7 septembre, Plaine-Vallée a présenté son organisation en matière de sécurité et la coopération mise en œuvre entre police municipale et forces de sécurité de l'État, du contrôle conjoint organisé à Saint-Gratien au centre de supervision urbain intercommunal. Cette visite a illustré concrètement le continuum de sécurité à l'œuvre sur le territoire. N'oubliez pas ce week-end de venir découvrir dimanche 13 septembre la fête de la Saint-Fiacre. Elle vous réserve une journée festive et conviviale rythmée par de nombreuses animations, spectacles et découvertes. Participez à une multitude d'ateliers créatifs ou encore à 11h et 15h, ateliers culinaires, intergénérationnels et inclusifs. Tout ça, ça se passe au parc de Grouchy sur la commune d'Ony de 10h à 18h. Dimanche prochain, c'est la fête de la Saint-Fiacre. Et puis prochainement, le rendez-vous est donné à la salle Saint-Louis, allée de Sully, avec une ouverture des portes à 17h et un début de partie fixé à 19h. Il s'agit d'un loto qui aura lieu le samedi 26 septembre au profit des Ailes de Polo, association viarmoise sur la commune de Viarme, engagée depuis 5 ans dans la lutte contre le cancer de l'enfant. C'était vos quelques informations proches de chez vous sur IDFM Radio.

un tcha-tcha-tcha ce matin, tiens. Ouais, je sais que vous aimez bien le tcha-tcha, hein. Alors, allez, vous êtes sortis du plumeur pour certains. Vous êtes prêts? Allez, les autres sont déjà au boulot, hein. On y va, tcha-tcha-tcha pour vous les amis. Allez, ça va, Gambier.

Et voilà, et vous aimez tellement le cha-cha, les filles, là, parce que je vous vois toutes vraiment à danser. Il y a très peu d'hommes, hein, quand en général vous vous mettez à danser le cha-cha. Hein. Vous êtes une vingtaine de filles et hop, ça y va dans l'été dansant. Hein. C'est génial, hein. Ben, on verra ça dimanche d'ailleurs. Allez, eh bien, je vous propose un autre cha-cha, le cha-cha des mobiles. Et on retrouve cette fois-ci à l'accordéon René Grolier.

ouais, c'est super, n'est-ce pas? Et voilà, bon, et bien maintenant, on retrouve notre ami Aldo. Aldo au chant et à la guitare. Et qu'est-ce qu'il nous chante, Aldo, ce matin? Une fille si belle. Vous l'avez réclamée, cette chanson, mesdames. C'est pour vous. Vous allez vous reconnaître.

marche, voilà, c'était une belle marche d'ailleurs, de Jean-Robert Chapelet. C'était interprété par Jean-Robert Chapelet. C'était cool, n'est-ce pas, hein? Ça envoyait. Eh bien maintenant, alors un morceau que vous demandez beaucoup dans l'été dansant et dans les balles de nuit, vous vous demandez sans arrêt à monsieur Stéphane Guérinet de vous interpréter ces morceaux, et il les fait avec vraiment prestige à chaque fois. Alors ce matin, pour beaucoup d'entre vous, je vous le propose. Deguello, monsieur Stéphane Guérinet, sa trompette magique, et au clavier, monsieur Stéphane Bachelet.

Monsieur Stéphane Guérinet, sa trompette magique des Gualos, que vous retrouverez dimanche d'ailleurs, voilà. Eh bien, la marche des amis maintenant, la marche des amis, on retrouve Pascal Rabigaud.

Voilà, c'était la marche des amis, et c'était Pascal Rabigot. Et bien maintenant, je vous propose un passe-double, adios, mais à très bientôt. C'est le titre, très sympa d'ailleurs le titre. Et on retrouve qui? Eh bien, notre ami Jean-Robert Chapelet. Adios, mais à très bientôt.

Adios, mais à très bientôt, c'était Jean-Robert Chapelet. Allez, mon fils spirituel maintenant, j'ai composé cette valse rapide pour Emmanuel Roland.

Et voilà, c'était mon fils spirituel. Allez, quelques mesures maintenant d'un petit tcha-tcha. Tiens, comme on a commencé avec un... vous aimez ça, mesdames, les tcha-tcha. Allons-y, les messieurs aussi, bien. Allô, allô, d'ailleurs. Allô, allô, allô.

0: En tout cas, je vous remercie de votre fidélité. Et n'oubliez pas que si vous avez envie de danser avec Roberto Milesi et tous ses musiciens, eh bien, je serai là le 13 septembre, dimanche 13 septembre, c'est-à-dire dimanche prochain, eh bien, pour le super grand thé dansant organisé par le Réveil Doulonnais à Doulens, dans le 80600, à partir de 14h30. Daniel Grosby au téléphone vous attend pour réserver ou vous renseigner au 03 22 77 01 94 ou le 06 76 17 51 12. A tout de suite, les amis, avec Christophe Caron pour la pré-matinale.
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2: Bonjour, bon réveil, c'est l'après-matinale. Merci Roberto pour Réveil en musique. Vous le retrouverez dès demain matin à partir de 6h pour un cocktail de musique variée comme tous les matins du lundi au vendredi, mais même le week-end aussi, le samedi et le dimanche, il vous accompagne à partir de 6h. Et je crois qu'il est là aussi. Il reste encore aujourd'hui et demain pour la pré-matinale avec ses sondages, ses blagues, sa bonne humeur. Bonjour Roberto.
3: Rebonjour Christophe, parce que je te l'ai dit à la radio il y a 5 minutes.
2: Oui, tout voilà. À fait.
3: On a
2: profité de ton émission en même temps pour boire moi un petit chocolat vite fait. Et
3: exactement,
2: toi, un petit café.
3: Et me le préparer, c'est très sympa.
2: Voilà. C'était cool, voilà. En tout cas, c'est toujours bien agréable. Et là, je vais en profiter d'ici quelques minutes pour me presser une orange, puisque j'en ai acheté hier et j'en ai ramené quelques-unes avec mon presse.
3: En plus, c'est du vrai en plus.
2: Des bonnes vitamines.
3: Ah, super. Bravo.
2: De temps
3: merci.
2: En temps, tu vois, j'ai fait ça quand j'étais en vacances. Et là, du coup, je me suis un petit peu.
3: T'es parti en vacances, toi, où ça, alors?
2: Ah, pas très loin. On est parti du côté de Berck-sur-Mer, de trois jours avec les enfants. Et puis, c'est tout. Après,
3: t'as
2: les sorties des balades.
3: Une douzaine maintenant?
2: Oui. Non, j'en ai deux. Tu exagères quand même. Bon jeudi 10 septembre sur IDFM Radio. On souhaite notamment une très bonne fête au Aubert, mais aussi au Inès. Et cette date marque aussi la naissance du couturier Karl Lagerfeld, ou encore ça a été le lancement du journal Le Canard enchaîné en 1915, ainsi que la dernière exécution capitale en France en 1977. Donc l'année prochaine, ça fera tout pile 50 ans.
3: Oui, ça, je connais cette exécution, puisque, juste pour info, comme ça, j'ai eu un musicien, un chanteur-guitariste, dont ça a été son père, qui a été le dernier exécuté.
2: Ah oui, quelle horreur. Et pour revenir sur le grand couturier allemand Karl Lagerfeld, donc il est né un 10 septembre et il nous a quittés il y a déjà, ça va faire quelques années, c'était le 19 février 2019.
3: Ça, c'est dingue, comme ça tourne vite.
2: Ça passe très très très vite, donc de temps en temps on a une pensée aussi.
3: Oui. Même si c'est un personnage.
2: Même si on ne l'a pas connu directement, il a fait partie à un moment donné de notre quotidien.
3: C'était un personnage.
2: L'a vu dans les magazines. Et c'était une personnalité.
3: Absolument.
2: Qui avait vraiment une aura très particulière aussi.
3: Absolument. Il a des, en dehors de son talent, parce que quand même c'était un grand monsieur, mais en plus c'est vrai qu'il passait pas inaperçu. Et moi j'aimais bien quand je voyais à la télé, j'aimais bien. Il avait toujours beaucoup d'humour.
2: Il dégageait quelque chose de précis, de particulier. Merci d'être avec nous. C'est l'après-matinale jusqu'à 7h sur IDFM Radio en DAB+ ou encore sur le 98 de la bande FM. On reparlera de ton thé dansant qui aura lieu ce week-end et puis la réponse. C'est à la question qu'on vous a posée hier sur les réseaux sociaux, combien de temps c'est ça une femme reste avec son mari au téléphone?
3: Oui,
2: comment ça se passe quand elle essaye de joindre son mari?
3: Ça a fait du dégât sur Facebook.
2: C'est vrai, tout à fait. On parlera donc de tout ça dans un instant sur IDFM Radio. Merci d'être avec nous.

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1: IDFM Radio, que s'est-il passé encore et toujours un 10 septembre, notamment 1982, échec du premier tir commercial de la fusée européenne Ariane, ou encore en 2002, toujours un 10 septembre, adhésion de la Suisse à l'ONU. On va parler de notre sondage dans un instant, qui nous a tenu en haleine hein, depuis lundi, nous sommes toujours le jeudi 10 septembre, mais avant t'as une blague au sujet du fromage, du camembert.
2: Ah oui, pour ceux qui aiment bien le fromage et le foot en même temps. Hein. Bon, je vous rappelle, hein, c'est tiré du bouquin de Michel Denisot, On peut rire de tout sauf en mangeant de la semoule. Hein, parce qu'on s'étouffe. Hein, si,
1: tout à fait. Bah, vas-y, essaye de manger de la semoule et de sortir en même temps une blague.
2: Bah, si tu rigoles, t'avales tout et tu meurs.
1: Très mal barré.
2: Faut pas, hein, bien sûr. Allez, on y va. Donc, certains joueurs de foot sont coiffés comme les moines que l'on voit sur les boîtes de camembert.
1: T'es sûr qu'ils sont maintenant coiffés comme
2: ça? Je crois que ça a évolué.
1: Oui, ça a évolué.
2: Il n'y a plus le tour maintenant.
1: Non.
2: Il n'y a plus rien.
1: Et il n'y a plus des crânes rasés comme avant.
2: Ah, il y a quand même encore pas mal de crânes rasés. J'en ai encore pas mal.
1: Bah, c'était Barthez qui était connu pour ça de l'équipe de France. Hein.
2: Oui. Bah, moi, j'ai rien à dire. Dans mon orchestre, il y en a deux.
1: Oui, d'accord. Et donc, c'est vrai? C'est un peu véridique, cette blague?
2: Hein? Oui, non, mais c'était vrai à l'époque. Absolument. Ouais, les moines, comme les moines sur les boîtes de camembert, d'ailleurs, qui existent toujours, ces camemberts.
1: Oui, c'est vrai. Hein, qui est très bon, en plus.
2: Absolument.
1: Moi, je l'aime bien, ce fromage-là. Un petit peu cher, on l'achète de temps en temps, pas trop souvent. Mais c'est bien aussi de varier les plaisirs au niveau du fromage.
2: Ah,
1: chèvre,
2: bon camembert.
1: Camembert, coulommiers, non?
2: Coulommiers, c'est un peu vers chez toi, ça.
1: Oui, c'est ça, hein? Mais c'est le nom du fromage aussi.
2: Absolument. Après, on peut dire, est-ce que le mieux c'est celui de Meaux,
1: le brie
2: de Meaux ou le brie de Melun? Alors,
1: c'est la même région, en plus.
2: C'est la même région, mais attention, là ils se battent, hein. Attention, hein. Bon, alors. D'après les statistiques, alors maintenant toi tu as peut-être des précisions à nous dire. D'après les statistiques de mon environnement, de mes musiciens qui y habitent par là-bas et tout, le brie de Meaux a l'air de bien s'en sortir.
1: Bah, il a quand même une appellation AOC depuis 1980 aussi. Hein.
2: Ouais.
1: Il est reconnu le brie de Meaux. Hein.
2: Ouais.
1: Ce fromage au lait cru.
2: Mais bon, les deux sont bons.
1: Oui, bien sûr.
2: Voilà. Mais j'ai des amis partout. Hein,
1: mais moi, j'aime bien le brie quand il est pas trop coulant.
2: Non, mais
1: quand il est un petit peu plâtre.
2: Absolument. Mais sinon, t'attends un petit peu, puis au bout d'un mois ou deux, il coule. Hein, tu vois.
1: C'est vrai. Tout à fait. Ça va très vite. Hein.
2: Non, ça va très vite.
1: Et on dit qu'il faut pas trop laisser le fromage en règle générale
2: au frigo
1: ou le sortir en tout cas
2: avant. Bien avant.
1: Avant de le déguster.
2: Hein. Bien avant.
1: Ouais, c'est plus agréable. On sent plus les saveurs, en plus.
2: Ah, oui, absolument. Mais en France, on a de la chance, quand même. Parce
1: on a beaucoup de variétés de fromages.
2: Oui,
1: hein. Et pas que.
2: Je crois qu'on est le plus grand pays pour ça. Hein.
1: Oui. On a aussi pas mal de vins.
2: Oui. Alors bien.
1: Mais bon, nous, on n'est pas très vins, donc.
2: Non, ça dépend des jours. Tu vois, mais en général, non, c'est vrai.
1: On va repartir en musique avant de découvrir donc la suite et la fin de notre sondage sur IDFM Radio. Vous écoutez toujours et encore la prématinale.

0: Suite et fin de la prématinale de ce jeudi 10 septembre. Bonne fête une nouvelle fois au Inès. Et le sondage que vous avez suivi depuis lundi entre 6h30 et 7h avec moi-même et Roberto Milesi sur le temps qu'on passe avec nos proches au téléphone d'après des statistiques qui ont été qui sont sorties il y a quand même quelques années puisqu'on ne sait plus quand date le livre de monsieur Denisot, mais c'est vrai que pour certains appels, c'est presque ça. Hein.
1: C'est presque ça. Peut-être que ça a bougé dans l'heure ou pas, c'est-à-dire peut-être une heure ou deux heures, mais c'est quand même la bonne proportion, hein, je crois. Alors, je vais rappeler quand même, si tu me permets, que de mari à femme, c'était 53 secondes de mari qui appelle sa femme. Mmh. Bon. Et là, maintenant, c'est la femme qui appelle son mari.
0: En tout cas, elle essaye de le joindre.
1: Oui, parce qu'en fait, c'est 14 appels manqués.
0: Ah là là là, les maris, où vous êtes? Toujours avec les potes, toujours à droite à gauche, difficile.
1: Oui, il travaille.
0: Voilà, c'est ça.
1: Bah oui.
0: Difficile à les joindre.
1: Voilà, mais les femmes travaillent aussi, hein. Mais bon, ça a peut-être évolué là-dessus aussi.
0: Oui,
1: hein.
0: Parce que pour joindre des fois sa femme, dites c'est pas toujours évident. Hein. Elle aussi, tu peux
1: maintenant, oui,
0: lui laisser pas
1: pareil.
0: Mal d'appels d'absence avant de lui demander un petit quelque chose, un petit service ou autre. Eh ben, merci pour ce sondage.
1: Ben
0: qui
1: voilà,
0: fut
1: merci
0: fort palpitant
1: Michel
0: depuis
1: Denisot, hein.
0: Lundi, et merci au livre de Michel Denisot. On retrouvera d'ailleurs ce livre demain avec une blagounette, Roberto, n'est-ce pas?
1: Avec plaisir.
0: Bonne journée, à demain la pour une nouvelle prématinale, et surtout Roberto Milesi qui viendra vous chatouiller, vous réveiller, vous sortir du lit à partir de 6h pour Réveil en Musique. Moi, je vous retrouve dans un instant pour la matinale.

Bonjour, bienvenue, c'est l'heure de l'agenda des villes sur EDFM Radio, les bons plans culturels sur le Val d'Oise avec le Festival International de Feux d'Artifice samedi 12 septembre sur l'hippodrome d'Anguin-Soisy. Dreamstars Events organise cette 18e édition, les couleurs du Val d'Oise. Les artificiers internationaux vont exprimer tout leur art et déployer des trésors d'imagination dans un véritable déluge de lumière, de tonnerre, ininterrompu en s'appuyant sur des musiques dynamiques. Vers 21h15, lancement des spectacles pyro mélodiques. Renseignements 01 34 12 41 15. À Anguin-les-Bains, c'est la braderie et la brocante du Lions Club samedi 12 et dimanche 13 septembre, organisé par le Lions Club Anguin-Montmorency. Profitez d'un week-end pour chiner et trouver la perle rare avec la braderie samedi de 8h à 18h, mais aussi la brocante dimanche de 8h à 18h en cœur de ville au 34 36 rue du Général de Gaulle. Renseignements 01 34 12 41 15. Et puis le château de la Roche-Guyon vous propose les voies des casemates 1944 dans le cadre de la saison automnale consacrée à l'histoire et à la mémoire des pierres. Le château propose à partir du week-end des journées européennes du patrimoine des 19 et 20 septembre et jusqu'en 2030 de faire découvrir aux visiteurs de toutes les générations une création originale qui fait écho aux heures graves de l'histoire du château, du village et de leurs habitants, l'occupation imaginée par l'auteur et réalisateur franco-polonais Tomasz Namerla. Les voix des casemates 1944 apportera un regard à la fois artistique et empreint d'humanité sur le rôle du château et du village pendant la Seconde Guerre mondiale. Renseignements 01 34 79 74 42. C'était l'agenda des villes sur EDFM Radio, les bons plans culturels sur le Val d'Oise.

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1: Bonjour, c'est jeudi, aujourd'hui le 10 septembre, bonne fête Inès. IDFM Radio vous accompagne, vous guide à votre réveil jusqu'à 9h30 avec l'actualité valdoisienne, la circulation des invités entre 8h et 9h, quelques chroniques notamment vers 7h35. Nous parlerons BD avec la librairie Impression. Beau réveil encore une fois sur IDFM Radio.

La matinale du jeudi 10 septembre sur LFM Radio souhaite un très très bon anniversaire à toutes les personnes nées un 10 septembre et notamment au réalisateur Guy Ritchie, 58 ans aujourd'hui, ou encore un très bon anniversaire à l'humoriste Alban Ivanov. La matinale maintenant avec Céline.

0: toutes les couleurs de la musique aussi sur IDFM Radio.
1: Toutes les couleurs de la musique aussi sur IDFM Radio avec quelques balades de temps en temps. Elles viennent vous apporter, j'espère, réconfort en ce jeudi 10 septembre. On fait maintenant un premier point météo.
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1: Il fait 8, 9, 10 ce matin pour atteindre jusqu'à 21 degrés cet après-midi. Du soleil attendu à Montmorency, à Andilly ou encore à Saint-Prix. La journée sera agréable avec nous, mais aussi, bien évidemment, avec ces différentes températures, même s'il fait un petit peu frisquet actuellement. La matinale vous offrira des cadeaux, je vous le reprécise, différentes chroniques avec notamment un petit peu plus tard sur la dernière partie de la matinale vers 9h15, votre chronique éco-responsable avec Isabelle Touget. Et dans un instant, quelques informations proches de chez vous. On ira notamment à Hermont avec la présentation de sa saison culturelle. Nous évoquerons aussi d'autres événements avec ce week-end. Alors c'est pas tout à fait ce week-end, mais on vous annoncera un événement qui aura lieu à partir du 26 septembre sur la commune de Taverny, qui vous proposera une nouvelle fois son festival de cinéma. IDFM Radio, nous repartons en musique. La playlist est variée, éclectique comme d'habitude. Et puis n'oubliez pas, je vous reprécise aussi ce moment très sympathique, c'est vous qui faites la programmation musicale de la matinale tous les lundis entre 9h et 9h30. Vous pouvez d'ores et déjà nous envoyer vos messages et vos demandes de morceaux via les réseaux sociaux, Instagram ou encore Facebook. Voici maintenant Avicii avec SOS.

Occupé, c'était Marc Lavoine et Patrick Fiori sur UDFM Radio. De grosses perturbations du 19 et 20 septembre sur la ligne H du Transilien. Je vous donne tous les détails dans un instant. Juste avant, en ce jeudi 10 septembre, le Secours Populaire Français lance sa campagne Pauvreté Précarité 2026 en dévoilant les résultats de son baromètre annuel Ipsos Secours Populaire pour sa 20e édition. L'étude comprend un baromètre sur la perception de la pauvreté et de la précarité en France. Et pour la 5e année à l'échelle européenne, elle s'appuie sur un échantillon de 1000 personnes en France et de plus de 18 ans interrogées en ligne, ainsi que de 10 000 adultes, dont la France au niveau européen. Quelques pourcentages par exemple, 26% des Français se déclarent en situation de précarité, 29% au niveau européen, ou encore 39% des Français se disent prêts à s'engager bénévolement dans une association. C'était un sondage réalisé il y a quelques jours pour le Secours Populaire Français. La météo, c'est fait, la circulation, ça arrive, vos quelques informations valdoisiennes aussi, et maintenant c'est le petit pêcheur avec une découverte IDFM Radio. Écoutons Manon Lisa.

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1: Axel Red se prépare avec ma prière sur IDFM Radio. Il est 7h33. La circulation parle surtout de la ligne H du Transilien.
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1: Préparez-vous, hein, si vous avez prévu de vous déplacer sur le week-end des 19 et 20 septembre, la circulation sera interrompue sur la ligne H du Transilien entre Épinay-Villetaneuse et Hermont-Aubonne dans les deux sens toute la journée. Et puis actuellement sur les routes, on nous signale un petit peu plus de 187 kilomètres de bouchons. N'hésitez pas à nous faire part de vos problèmes, de vos difficultés, hein. Comme ça, nous on relaie toutes ces informations sur notre antenne en DAB+, ou encore sur le 98 de la bande FM. Des perturbations, plus précisément suite à un poids lourd en panne du côté de la jonction N12 sens Paris-Province vers la A12, et accident actuellement sur la 86 sens extérieur au niveau de Beson. Passons maintenant à vos quelques informations proches de chez vous. 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

0: son bassin nordique situé à Cergy préfecture sont fermés au public. Une offre de casting avec la production de la 6e saison d'Emily in Paris, série que vous connaissez et peut-être diffusée sur Netflix, recherche des figurants, conducteurs et conductrices de 18 ans et plus, propriétaires d'une voiture récente et résidents à proximité immédiate d'Imbleville sur notre département. Le tout pour un tournage prévu les lundis 14 ou mardi 15 septembre à Ambleville de 9h à 21h. Vous avez maintenant rendez-vous pour la nouvelle saison culturelle du théâtre Pierre Fresnay sur la commune d'Hermont le dimanche 13 septembre dès 17h avec un spectacle offert, un mari à la porte, un opéra bouffe pétillant de Jacques Offenbach, une comédie pleine de quiproquos, de rythme et bonne humeur. Et puis très vite, du 26 septembre au 3 octobre, Taverny revêt ses habits de lumière pour la 11e édition de son festival du cinéma. Cette année, c'est l'Europe au cinéma qui sera la thématique centrale, invitant les spectateurs à un voyage culturel et cinématographique à travers les frontières du vieux continent. C'était vos quelques informations proches de chez vous sur IDFM Radio.
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0: Les coups de cœur BD avec la librairie Impression sur IDFM Radio, c'est juste après Axel Red, pratiquement 7h37.

0: Merci d'avoir choisi l'FM Radio pour vous réveiller. Merci d'accueillir maintenant Fred de la librairie Impression. Bonjour Fred.
1: Bonjour Christophe.
0: Et aujourd'hui, on parle d'un autre coup de cœur, plus précisément avec Jim.
1: Jim Le Retour. Oui, oui, Jim, notre ami Jim, fervent, un grand classique de la librairie Impression. On le suit depuis tellement longtemps. Il faisait un fanzine quand on l'a connu au départ. Il y a au moins, oula, il y a au moins 30 ans de ça. Jim, depuis, fait du cinéma. Il fait aussi des albums humoristiques. Il a fait le féminisme vu par les ancêtres, par les vieux, par les anciens, pardon. Et dans lequel je fais partie. Il a parlé des soixantenaires aussi. Enfin, c'est tout nous, quoi. Et aujourd'hui, alors des fois, Jim est quelqu'un de extrêmement prolifique. Donc, quand il est pas en train de tourner un film, quand il est pas en train de nous régaler avec ses comédies burlesques très théâtrales, puisque c'est un fan des séances de théâtre à la télévision, Jim publie également des scénarios pour d'autres artistes dessinateurs. Donc là, c'est Laurent Bonneau qui s'y colle, puisque c'est le deuxième album qu'ils font ensemble. Le premier s'appelait L'Étreinte aux éditions Bambou. Là, ça reste aux éditions Bambou. Ce sont des gros pavés, gros romans graphiques. Et donc, en fait, non seulement l'histoire est bouleversante, c'est l'histoire de jeunes hommes qui sortent de l'adolescence, c'est le deuil d'un père, c'est un road trip en Espagne, c'est des rencontres avec des jeunes femmes, c'est la musique, c'est plein de choses, c'est extrêmement dense, il se passe plein de choses. Et en plus de ça, les auteurs nous gratifient à la fin de la recette de cuisine, en fait, leur façon de travailler qui est assez exceptionnelle. Alors, je ne veux pas vous dévoiler leur méthode de travail. Je vous laisse la découvrir parce que ça pourrait vous influencer dans la lecture. Mais j'avoue qu'ils ont une façon extrêmement particulière et intéressante de travailler. C'est le deuxième album qu'ils font ensemble avec la même méthode. Et franchement, le résultat est bluffant. L'histoire est bouleversante. Et franchement, je vous recommande vivement, une fois de plus, le nouvel album de Jim, dessiné par Laurent Bonneau, qui a également dessiné il y a quelques années de ça aux éditions Les Ronds dans l'eau un livre qui s'appelle Lettres d'Afrique, qui est absolument merveilleux. C'est le plus bel hymne que j'ai vu graphique à l'Afrique. C'est un parcours sur tout le continent. Il s'est pas arrêté à juste un pays, il a fait plein de pays différents dont il parle avec beaucoup d'amour, avec beaucoup de poésie. Et si vous avez l'occasion de lire ce livre, vous allez vous régaler. Donc, le nouveau Jim qui s'appelle Christophe.
0: On le reprécise, les adieux ne durent jamais.
1: Voilà. Donc, aux éditions Grand Angle, Bambou, les éditions Bambou.
0: Une belle bande dessinée. Hein.
1: Très, très beau.
0: Il y a pratiquement 320 pages avec aussi David Bowie qui est dessiné.
1: Oui, absolument.
0: En clown.
1: Oui, c'est une des affiches récurrentes en fait, qui fait partie de l'imagerie de David Bowie, qui était dans la maison du père d'un des protagonistes, mais je vous en dévoile pas plus.
0: Merci Fred pour ce coup de cœur BD.
1: Merci Christophe.

0: La très belle BD, Le dessinateur de Drancy, d'Hervé Dupot, a gagné dans un instant sur EDFM Radio. Elle est sortie la semaine dernière chez la maison d'édition Delcourt. La matinale sur EDFM Radio à 7h48, on retrouve l'album de la semaine.
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0: Merci de le repréciser, petite voix, celle de Sonia. Malheureusement, exceptionnellement, elle ne sera pas avec nous demain pour animer la matinale. Elle a des obligations professionnelles. Georgia Smith, c'est votre album de la semaine. La chanteuse britannique chante ce matin What's Done Is Done.

Georgia Smith, la chanteuse britannique, nous la retrouverons demain. C'est notre album de la semaine, disponible depuis le 21 août. L'album s'appelle What Are The Odds, avec ce matin le morceau What's On Is Done, Georgia Smith sur RFM Radio. Se prépare dans un instant Clan, Gauthier ou encore Jenny Lynn. L'horoscope de ce jeudi 10 septembre sera présenté dans moins de 10 minutes par Angélique.

0: À 8h sur EDFM Radio, retrouvons l'horoscope du jour. Bon jeudi 10 septembre, Angélique.
1: Bonjour à tous, bonjour Christophe. Bélier, vous avez beaucoup à faire, mais une petite pause au bon moment vous fait le plus grand bien. Taureau, vous êtes capable d'atteindre vos objectifs, ce qui vous donne un sentiment de satisfaction. Gémeaux, un contretemps vous agace sur le moment, puis vous en riez en réalisant qu'il n'est pas si grave. Cancer, vos proches apprécient votre présence et vous offrent en retour une belle dose de tendresse. Lion, une dépense plaisir vous met de bonne humeur sans pour autant vider votre portefeuille. Vierge, vous savez exactement par quoi commencer et cette efficacité vous évite bien des complications. Balance, côté cœur, les petits gestes comptent davantage que les grands discours et rapprochent les amoureux. Scorpion, une rentrée d'argent vous rassure et vous permet de voir venir plus sereinement. Sagittaire,

0: Gardez-vous un peu de temps pour faire ce qui vous plaît vraiment. Capricorne, une question familiale se débloque enfin et chacun retrouve un peu de tranquillité. Verseau, une discussion au travail vous donne envie de casser la routine et de voir les choses autrement. Poisson, après quelques journées bien chargées, vous sentez enfin que vous récupérez votre énergie. Une excellente journée à tous.
1: Bonne journée Angélique, rendez-vous sur son site pour redécouvrir l'horoscope du jour.
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0: 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Jusqu'au 31 octobre inclus, la piscine du Parvis et son bassin nordique situé à Cergy-Préfecture sont fermés au public. La production de la sixième saison d'Emily in Paris, série diffusée sur Netflix, recherche des figurants, conducteurs et conductrices de 18 ans et plus, propriétaires d'une voiture récente et résidant à proximité immédiate d'Ambleville. C'est sur notre département. Le tout pour un tournage prévu les lundis 14 ou mardi 15 septembre à Ambleville de 9h à 21h. Rendez-vous ce week-end, dimanche 13 septembre dès 17h pour la présentation de la saison culturelle 2026-2027 du théâtre Pierre Freinet à Hermont avec un spectacle offert, un mari à la porte, un opéra bouffe pétillant de Jacques Offenbach, une comédie pleine de quiproquos, de rythme et bonne humeur. Puis n'oublions pas aussi, pour refermer ces quelques informations proches de chez vous, à partir du 26 septembre jusqu'au 3 octobre, Taverny revêt ses habits de lumière pour la 11e édition de son festival du cinéma. Cette année, c'est l'Europe au cinéma qui sera la thématique centrale, invitant les spectateurs à un voyage culturel et cinématographique à travers les frontières du vieux continent. C'était vos quelques informations proches de chez vous sur IDFM Radio.
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0: Merci d'être avec nous. Dans un instant, on parlera du WooFest. C'est ce week-end à Chaumont en Vexin. Un festival consacré aux chiens. Il y aura votre soirée télé. Un nouveau point météo. Il fait frais ce matin, entre 8 à 10 degrés. Et maintenant, c'est Clan.

0: Comme un igloo, c'était Étienne Dao sur IDFM Radio. 8h12, votre soirée télé, notre sélection pour ce jeudi 10 septembre. On commence avec France 5 qui vous proposera un documentaire à 21h05, Mystère du système solaire. Sinon, sur M6, vous avez rendez-vous à 21h10 avec un film sorti en 2013, La chute de la Maison Blanche avec Gérard Butler. Et puis un autre film à découvrir ou à redécouvrir sur France 4 à 21h, un film de 2018, Frères Ennemis, avec notamment Reda Kateb.
1: Vous la connaissez cette bande?
2: C'est pas une bande.
1: Il y a quand même des mecs qui bossent ensemble.
2: Ouais, ils montent des coups. Ils vont là où il y a du fric. Braco, shit, coke. Ils ont bien compris le monde dans lequel on vit.
0: Frères Ennemis, c'est ce soir sur France 4 à 21h avec Reda Kateb. Dans un instant, la météo, votre invité du jour, on accueillera le fondateur du WooFest. C'est ce week-end, pas très très loin de chez vous, à Chaumont en Vexin, deux jours pour découvrir tout sur l'univers du chien.

0: Les Jackson 5 sur LFM Radio, et il y a quelques semaines est sorti le film Michael en Blu-ray ou encore en DVD, 8h17.
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0: 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On fait un nouveau point maintenant pour vous dire que les températures pour ce début de journée sont comprises entre 8 à 10 degrés et il fera au meilleur du jeudi 10 septembre 21. Du soleil attendu aujourd'hui un peu partout à Andilly, à Saint-Prix ou encore à Montmorency.
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0: Et c'est l'heure maintenant sur IDFM Radio de parler du WOOF Festival. C'est là dans quelques jours, c'est pas très très loin de chez vous, c'est dans l'Oise. Et pour nous en parler, nous sommes avec le fondateur, Lucas Berruyer. Merci d'être avec nous.
2: Bonjour.
0: 21e édition, ça se passera sur deux jours, les 12 et 13 septembre à Chaumont-en-Vexin. On est sur le Val-d'Oise, ça touche de toute façon cette commune qui doit être peut-être à cheval entre le Val-d'Oise. L'Oise et l'Oise, non ?
2: Et l'Île-de-France, oui, on est vraiment à la jonction de trois départements, mais c'est pour ça que c'est si dynamique et si accessible.
0: En 2018, vous arrivez à Chaumont-en-Vexin dans un magnifique cadre, c'est un château qui vous accueille.
2: Exactement, le château de Bertichère qui est un domaine de plus de 130 ou 150 hectares avec de la forêt, de la pente, de la rivière. En bref, le paradis pour les chiens.
0: Tout se fait à l'extérieur principalement ou à l'intérieur vous avez le droit de pénétrer dans le château pour faire une exposition photo, je ne sais pas, en rapport avec votre festival ?
2: Non, tout est à l'extérieur, les jardins sont suffisamment grands pour accueillir plusieurs milliers, voire dizaines de milliers de participants. Et donc on profite, on sait que les chiens, ils aiment bien être sur l'herbe, ils aiment bien être en contact avec la nature. Donc on évite de les confiner dans le château. Ça pourrait créer un peu de confusion, un peu de pagaille.
0: Pourquoi vous avez choisi ce week-end du mois de septembre, les 12 et 13 ?
2: Il faut savoir que lorsqu'on fait un festival avec des chiens, il faut se méfier de la météo. Donc on choisit des périodes où on va éviter les canicules. Et donc mi-septembre, on a toujours été soit dans les températures justes, entre 20 et 28 degrés, soit avec un peu de pluie, mais ça rafraîchit au pire, ça fait du bien, tout le monde est content. Et vu qu'on les chiens, il faut les sortir, donc pluie ou pas pluie, le cadre est parfait pour l'accueil.
0: C'est le plus grand festival canin de France. D'où vous vient l'idée, Lucas, 21 ans en arrière à peu près environ.
2: Oui, alors j'ai toujours été un fan d'animaux. Ma mère elle m'appelait Ace Ventura.
0: D'accord, elle avait aussi, ou vous aviez un perroquet, une girafe,
2: non,
0: un chimpanzé comme Michael Jackson.
2: Non, alors là, non, j'avais un cochon d'Inde, un chat et j'ai eu beaucoup de chiens. Mais on a tous envie de faire plaisir à son chien, et c'est vrai que la petite balade en laisse dans le petit parc canin, c'est pas glorieux. Et donc on fait plaisir à nos enfants, pourquoi pas aussi faire plaisir aux toutous. Donc on s'est dit on va faire un parc que pour eux, où on va penser pour eux, et bien sûr au maître, nous on l'appelle l'humain, parce que la relation elle est de confiance et on a envie de créer ce lien très fort. Et donc l'idée est venue de créer un espace parfait pour les toutous, mais aussi tout l'univers des professionnels autour de l'animal, et c'est beaucoup plus important qu'on l'imagine.
0: La première édition, c'était où, sur cette période-là aussi, au mois de septembre ?
2: Non, c'était au mois de juin, dans le cadre du Royal Jump, qui est un concours équestre international, et puis...
0: Et c'était plus petit, du coup.
2: On était 150, on a eu la chance d'avoir la présence de Natou et de Squeezie, les youtubeurs, et donc ils nous ont fait...
0: Parce qu'eux aussi, ils ont des animaux, ou pas ?
2: Voilà, Natou a deux chiennes et puis Squeezie avait un chien.
0: Fallait faire venir Julien Doré aussi.
2: Oui, alors on est en contact avec lui, mais sur d'autres éditions, plutôt dans le sud. Mais on a eu la chance.
0: Julien Doré, pardon, lui il est pas, il est chanteur. Hein, je le reprécise pour celles et ceux qui connaissent pas cet artiste. Hein.
2: Il a deux chiens. Hein. Il met beaucoup en avant ses chiennes.
0: Il n'y a pas une chanson qui s'appelle Ouf ou je sais plus sur ses chiens.
2: Ses chiens, ouais. Il a des grands, c'est des bergers blancs, je crois.
0: Oui, je crois aussi.
2: Suisse. Et donc on a doublé en taille tous les ans depuis, et on jusqu'à avoir eu cette chance d'être international avec des marques qui arrivent de tous les secteurs, avec des gens qui arrivent de Belgique, d'Italie, de Norvège. Et donc c'est devenu un rassemblement incontournable des amoureux des animaux, et comme je disais, avec tous les secteurs professionnels, associatifs et grand public qui se retrouvent pour parler chiens, si je puis dire.
0: Donc vous êtes en tournée en ce moment, parce qu'il y a quelques jours vous étiez en Belgique. En règle générale, entre juin et septembre, vous tournez un peu partout avec ce festival.
2: Voilà, on a des périodes assez courtes, hein, qui est mai-juin et puis septembre-octobre, pour organiser nos événements pour la raison que j'évoquais sur la météo. Et puis oui, on vient juste de rentrer de Bruxelles, où on a eu notre première édition Dogs and Friends, avec des partenaires locaux, notamment le groupe Russell, premier média belge francophone. Et ça a été un franc succès. Alors on a eu beaucoup de pluie au montage et au démontage, mais pendant le week-end, plus de 3000 chiens, et ça a été extraordinaire.
0: On parlait de parrains à chaque fois, non pas forcément, pas systématiquement, vous avez des marraines ou des parrains?
2: Non, pour nous c'est le chien, les chiens sont des stars pour nous, voilà, on les choye, on les bichonne, et puis on a la chance de voir tous les chiens qui existent, quoi, parce qu'il y a bien sûr les chiens de race, les chiens adoptés, et on découvre des pet influenceurs aussi qui viennent. Ce sont des animaux qui ont un compte Instagram et qui communiquent auprès de leur communauté sur la race ou sur tout ce qu'on peut faire avec son animal. Donc on a la chance de venir découvrir tout cet univers qui est assez incroyable et assez impressionnant.
0: Vous allez aussi des fois sur des salons à Paris ou autres, je pense notamment comme ça, Animal Expo. Qu'est-ce que vous pensez de ce type de salon?
2: Alors c'est bien qu'il y ait des salons professionnels, des salons parisiens. Nous, ce qu'on souhaitait, c'était vraiment offrir une expérience pour le chien. Encore une fois, le chien est l'humain. Et de venir vivre vraiment une expérience avec son animal. Il faut savoir que pendant le festival, il y a une course qui s'appelle la Wolfrun. La Wolfrun, c'est la plus grande course à obstacles canines au monde. Hein. Sur l'édition de Paris, on a 3000 coureurs qui vont joncher 5-6 kilomètres de parcours avec ravitaillement, bien évidemment, pour le toutou et pour l'humain. Et tout un tas de surprises, de glissades, de d'obstacles à parcourir avec son chien. Et ça, c'est unique au monde. Et donc on a la chance d'avoir la présence de beaucoup de participants.
0: Des gens qui viennent un petit peu partout, finalement, comme vous tournez pas mal. Mais là, sur cette édition donc qui a lieu dans l'Oise, au château de Bertichère, je le reprécise, c'est à Chaumont en Vexin, vous avez pas mal de personnes de Paris, des alentours, Val d'Oise, Oise,
2: c'est assez
0: 77,
2: local, oui.
0: 78 aussi, ça peut arriver.
2: Les gens font en moyenne une heure et demie de route pour venir. Ils peuvent venir les deux jours. Comme ça, le samedi, ils font la course, et le dimanche, ils profitent du village, des food trucks, des animations.
0: La course, c'est pour tout type...
2: C'est pour tout le monde.
0: C'est pour tout le monde.
2: Il n'y a pas de chronomètre, c'est tranquille. On demande juste à ce qu'ils aient, bien sûr, le matériel adapté pour pas faire mal aux chiens lorsqu'on court dans les obstacles. C'est un harnais, c'est ce qu'on appelle du canicross. Hein, c'est une discipline qui est fédérée.
0: Oui, mais le chien qui participe, il a quand même subi un entraînement.
2: Pas nécessairement, sachant qu'il n'y a pas de chronomètre, on peut la faire en marchant.
0: D'accord.
2: Et ceux qui ne souhaitent pas faire la course obstacle, il y a une marche, une grande canimarche qui a lieu toute la journée, qui est encadrée. Et ils ont droit à la même chose, ils ont droit au ravito, à la médaille, au sac, au cadeau. Et ça, c'est pour les moins sportifs, mais il y en a vraiment pour tout le monde. Et tous les chiens, il faut juste qu'il ait minimum un an, je crois même c'est passé à 16 mois, parce qu'il faut que son corps et sa morphologie se soient complètement développés. Et puis oui, qu'il soit plutôt ok congénère.
0: Le prix d'entrée pour le Wolf Festival?
2: C'est 14 € l'entrée pour un jour, 19 € les deux jours. Et ensuite, il y a plein d'autres offres et packs qui sont disponibles si on veut vraiment une expérience VIP, avec un t-shirt, avec un cocktail, un puppuccino.
0: D'ailleurs, vous l'avez le t-shirt sur vous, je crois.
2: On vient de le recevoir ce matin.
0: Le Wolf Gang.
2: C'est ça.
0: C'est peut-être juste pour vous, votre team, votre équipe, non? Ou c'est réellement le t-shirt que vous distribuez?
2: Non, ce t-shirt va être distribué et vendu dans les boutiques. Il est collecté. On change tous les ans.
0: Il y a même la casquette, hein, j'ai l'impression, avec
2: aussi.
0: Le W.
2: Oui, le W de WooFest. C'est dingue, les gens sont très participants. participent vraiment à cette communauté et veulent un petit bout et repartent avec des bons souvenirs. Donc oui, on a une boutique, on vend des impairs, des casquettes. On n'a pas encore fait la crème solaire ou Woofest, mais peut-être un jour.
0: Il y a un changement quand même aussi, vous le voyez, le bien-être animal, on en parle de plus en plus. Il y a des lois aussi hein, pour punir les mauvais propriétaires. Ça avance pour vous dans le bon sens ? Alors, rapidement ou pas suffisamment ?
2: Jamais suffisamment. On voit qu'il y a trop de souffrance animale. Déjà dans le monde, en France, on est plutôt correct.
0: Mais même si on est les rois pour les abandons, notamment du côté des chats. On adore les animaux de compagnie, mais il y a des abandons.
2: On reste très avancé par rapport aux pays du tiers monde ou des pays en développement qui là, pour le coup, il y a aucune règle.
0: Oui.
2: Donc on peut se féliciter de certaines. Hein. Depuis 2015, les animaux de compagnie ne sont plus des meubles. Il reste des meubles au sens juridique d'héritage, par exemple. On hérite d'un chien, non pas comme d'un enfant, mais comme d'un meuble. Pareil avec les chats, malheureusement. Mais il est doué de sensibilité. C'est-à-dire que il a des émotions. On peut pas le faire souffrir. Il faut quand même qu'il soit dans une situation convenable.
0: Oui, donc, si on prend un animal, c'est pour lui donner les bons soins, le chérir,
2: le nourrir, sortir,
0: voilà,
2: décent,
0: lui offrir jusqu'à la fin de ses jours le meilleur.
2: Une vie décente.
0: Bon, ça peut arriver. On s'énerve des fois après ses enfants. On peut s'énerver aussi après ses animaux. Mais sans effectivement que l'animal subisse des sévices, comme on le voit quand même encore trop aujourd'hui.
2: Ouais, effectivement, alors il faut montrer l'exemple. Donc sur le festival, on est sur du positif. Hein. Nos encadrants, nos éducateurs, nos comportementalistes, nos éthologues sont sur les méthodes dites positives pour vraiment montrer la voie à un meilleur processus. On voit quand même une énorme évolution depuis une dizaine d'années où on est plus sur le bâton et où le journal à chaque fois que le chien fait une bêtise. Aujourd'hui, on est sur des méthodes beaucoup plus positive, où on essaie de comprendre le chien, on essaie de le comprendre, de l'écouter, de le lire. Et puis oui, depuis le Covid, on voit bien une explosion. Il y a eu beaucoup d'adoptions. Le retour au travail n'a pas été toujours un succès parce que les chiens se sont habitués à la présence humaine. Et puis d'un coup, paf, ils se retrouvent 10 heures par jour seuls à la maison. Après, la population qui vient sur ce festival est plutôt très ouverte d'esprit, mais aussi voilà, considère leur animal comme un membre de la famille. Il est doué de sensibilité. On veut lui faire plaisir. On invite bien sûr les curieux qui n'ont pas encore de chien ou qui pensent adopter un chien à venir et essayer de comprendre, voir. Il y a tout un tas de conférences toute la journée sur mon premier chien, la fin de vie aussi qui est très douloureuse et sous-évaluée par notre société. La souffrance qu'on peut vivre lorsqu'on perd un animal. On va parler aussi de toutes ces activités, de tout ce qu'on peut faire, de tous les métiers aussi autour de l'animal. Il n'y a pas qu'être vétérinaire, hein. Il y a des dizaines et des dizaines de métiers, de l'armée jusqu'au toilettage, qui sont des métiers formidables où on est au contact tous les jours avec les chiens ou les animaux. Donc c'est le melting pot, le rendez-vous incontournable où tous ces métiers se retrouvent.
0: Eh bien, merci d'être avec nous. On va continuer à échanger avec vous au sujet de ce Woof Festival. Continuer à échanger sur le bien-être animal. Lucas Berruyer, c'est bien comme ça que ça se prononce.
2: Oui, c'est Woofest, le vrai nom.
0: C'est Woof.
2: Pourquoi Woofest.
0: Je dis Woof
2: Festival.
0: Oui, c'est vrai en plus.
2: Non, mais si les gens veulent s'inscrire, alors
0: ça fait un peu fesse. Pardon.
2: Non, mon père appelle ça le Wolf Fest. Donc bon.
0: Oui, c'est vrai que j'ai tendance à mettre deux F. Alors qu'il n'y en a qu'un seul.
2: C'est Woof Fest. Et puis moi, c'est Lucas Berruyer.
0: Voilà, fondateur donc de ce Woof Fest,
2: exactement.
0: Qui aura lieu donc dans quelques jours, les 12 et 13 septembre à Chaumont en Vexin, au château de Bertichère. À tout de suite sur IDFM Radio.

0: 8h35 sur IDFM Radio. On continue à parler dans un instant du WooFest. Là, c'était Natacha Saint-Pierre et Pascal Obispo. Un nouveau point sur la circulation en Ile-de-France.
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0: Je vous redonne déjà cette information, c'est pas tout de suite mais c'est bientôt, c'est pas ce week-end-là, c'est le week-end d'après, le week-end des 19 et 20 septembre. La circulation sera interrompue sur la ligne H du Transilien entre Épinay-Villetaneuse et Armand-Aubonne dans les deux sens de circulation toute la journée. Actuellement, on nous signale un petit peu plus de 200 km de bouchons et des perturbations, notamment si vous êtes entre Dammartin en Goële pour rejoindre Saint-Martin. Sur la N2, 4 véhicules légers sont impliqués dans un accident. 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Jusqu'au 31 octobre inclus, la piscine du Parvis et son bassin nordique situé à Cergy-Préfecture sont fermés au public. La production de la 6e saison d'Emily in Paris, série diffusée sur Netflix, recherche des figurants, conducteurs et conductrices de 18 ans et plus, propriétaires d'une voiture récente et résidant à proximité immédiate d'Ambleville. C'est sur notre département. Le tout pour un tournage prévu les lundis 14 ou mardi 15 septembre à Ambleville de 9h à 21h. Rendez-vous ce week-end, dimanche 13 septembre dès 17h pour la présentation de la saison culturelle 2026-2027 du théâtre Pierre Freinet à Hermont avec un spectacle offert, un mari à la porte, un opéra bouffe pétillant de Jacques Offenbach, une comédie pleine de quiproquos, de rythme et bonne humeur. Et n'oublions pas aussi, pour refermer ces quelques informations proches de chez vous, à partir du 26 septembre jusqu'au 3 octobre, Taverny revêt ses habits de lumière pour la 11e édition de son festival du cinéma. Cette année, c'est l'Europe au cinéma qui sera la thématique centrale, invitant les spectateurs à un voyage culturel et cinématographique à travers les frontières du vieux continent. C'était vos quelques informations proches de chez vous sur IDFM Radio.
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0: IDFM Radio, nous sommes toujours avec Lucas Berrulier, qui est fondateur d'un festival qui existe depuis plus d'une vingtaine d'années, qui s'appelle le WooFest, et qui aura lieu à Chaumont, en Vexin.
1: 2018, hein, pardon, c'est pas 20 ans, j'aimerais bien. Mais presque une dizaine.
0: Mais pourquoi c'était indiqué 21e édition, du coup?
1: Parce qu'on en fait plus qu'une par an.
0: Ah, c'est pour ça. D'accord, sur les informations que j'avais reçues. Ok. Donc c'est mieux de le repréciser. Donc oui. Depuis 2018, c'est ça. Et 21e édition, parce que il a lieu un peu partout.
1: On en fait.
0: Notamment en Belgique.
1: C'est ça.
0: Et donc, cette nouvelle édition se déroule sur 2 jours, comme habituellement, comme depuis la création.
1: Au début, on était sur une demi-journée.
0: Ah, une demi-journée, pardon.
1: Puis on a rajouté l'autre demi pour faire une journée complète, parce que les gens arrivent de loin et donc veulent rester, aller voir les food trucks, aller au bar, se détendre. Et puis maintenant, c'est sur 2 jours, un week-end complet. D'ailleurs... C'est assez marrant comme petite anecdote, mais tous les hôtels et hébergements pet friendly dans un alentour proche sont complets. Donc il faut s'y prendre à l'avance. C'est un événement qui s'organise bien en amont.
0: Donc certains restent pour faire du camping. Ils assistent au premier et au second jour.
1: Oui, on a une zone effectivement camping qui a beaucoup de succès.
0: Donc les 2 jours se ressemblent. Quelles sont un petit peu les différences entre le 12 et le 13 septembre?
1: Les jours se ressemblent. Nous avons la compétition fédérée dimanche matin avec un canitrail de plus de 10 kilomètres. Pour le coup, cette compétition est unique parce que elle est organisée par la fédération et par le président de la fédération FFSLC, qui est la fédération des sports et loisirs canins. Et puis nous avons le canicross du dimanche matin, qui est pour elle la course de 5-6 kilomètres avec les champions du monde dans toute catégorie qui seront présents et qui vont faire cette course. Donc 5-6 kilomètres tractés par le chien, ça correspond à 20-25 minutes. Faut savoir qu'avec un chien qui nous tracte, on gagne quelques kilomètres heure. Donc c'est très impressionnant, c'est une forme de sprint permanent.
0: Donc cette étape est le plus grand rassemblement dédié aux chiens et alors humains en Europe. Hein. Donc plein de questions vous pourrez poser à des spécialistes, grâce notamment au Wouf Village. C'est là où on pourra rencontrer des comportementalistes, des nutritionnistes, parce que j'ai envie de savoir, est-ce que je nourris bien mon animal? Tous ces conseils, je peux les poser là, à l'intérieur de ce village.
1: On a un village avec plus de 30 activités. Et chaque activité est unique, donc on invite vraiment les gens à s'approcher des encadrants de ces activités pour essayer de comprendre et découvrir l'agility, le woof jump, le cani paddle.
0: C'est quoi exactement?
1: Alors le
0: cani paddle, bon.
1: Le cani paddle, voilà, il faut tenir en équilibre sur une planche gonflable sur le lac du domaine et sur une piscine. L'agility, c'est très connu, c'est un parcours où on vient stimuler son chien sur des rambardes, des plateaux, des balances, des tunnels. Et puis ensuite, il y a le nose work, c'est stimuler la truffe de son chien, voir s'il peut retrouver quelque chose caché dans un petit parc. Nous avons découverte en décombre, donc c'est du cavage, je crois, j'ai oublié le nom précis, mais c'est tester l'habilité à son chien à retrouver un humain ou retrouver un objet. Nous avons aussi du doga, donc c'est faire du yoga avec son chien, des piscines à balles géantes. Donc les chiens vont être gâtés de chez gâtés. Et puis ensuite il y a comme je disais la course, le canimarche et un ring de démonstration de spectacle avec du dog dancing, avec comment on appelle ça, du premier secours canin, voilà, les gestes qui sauvent mon animal si jamais il se fait piquer par une guêpe, si jamais il se casse la patte, qu'est-ce qu'on doit faire, comment s'y prendre. Et puis ensuite, il y a une cinquantaine d'exposants, d'associations et de partenaires qui présentent leurs produits, leurs nouveautés.
0: Pas des propriétaires de races de chiens?
1: Non, on n'est pas sur un village d'éleveurs. On a des associations liées à l'adoption. On est partenaire de plusieurs. On est d'ailleurs labellisé 1% pour les animaux de YouCare. depuis maintenant 5 années. Et voilà, donc une journée assez riche en contenu, assez riche en démonstrations et en expérience.
0: Ça commence à quelle heure ?
1: Ça commence officiellement à 10h, c'est un village qui ouvre à 10h jusqu'à 18h, mais les courses, les coureurs peuvent arriver un petit peu plus tôt pour louer leur matériel de course, récupérer leur dossard et puis s'échauffer avant de partir à 10h.
0: Et ça ferme à quelle heure ?
1: 18h.
0: Les deux jours,
1: oui.
0: Donc on attend normalement un magnifique soleil.
1: Mais le soleil
0: les
1: sera là.
0: Les 12 et 13 septembre.
1: Mais le chien, lui, il s'en fiche. Il veut rencontrer des congénères. Il veut passer un bon moment avec son humain et vivre une expérience dingue.
0: Vous l'avez dit aussi, parler des différents métiers, hein, où on travaille justement avec le chien, que ce soit la police, des toiletteurs, parce que le chien sait faire énormément de choses aussi, et l'humain a besoin de lui dans des missions, par exemple, périlleuses. Donc on pourra rencontrer aussi, par exemple...
1: Oui, cet événement a la force de pouvoir rassembler tous ces corps de métier et venir en contact avec la population. Donc les jeunes s'intéressent beaucoup à cet événement pour venir découvrir, rencontrer, aller sur les stands et échanger pour voir que voilà, effectivement, les métiers, c'est pas juste assistant vétérinaire ou vétérinaire, il y a des dizaines et des dizaines de métiers qu'on retrouvera sur cet événement.
0: Et des solutions, par exemple, si je veux partir quelques jours en vacances, il y aura quelqu'un qui proposera ses services qui sera éventuellement sur place, on appelle ça des pet-sitters.
1: On est partenaire avec Empreinte Mon Toutou qui est
0: une plateforme gratuite, je crois, non?
1: C'est ça, c'est gratuit.
0: Voilà, je regarde autour de moi s'il n'y a pas un voisin, une voisine qui peut, je sais plus comment ça marche, mais c'est gratuit, je crois. Hein.
1: C'est ça, en fait, il y a un système où on fait plus confiance à quelqu'un qui veut s'occuper de son animal, non pas pour de l'argent, mais par passion et amour de l'animal. Donc beaucoup de pet-sitters se font connaître grâce à cette plateforme, et ça marche très bien pour eux, et donc ils sont partenaires depuis maintenant plusieurs années. Et nous avons aussi des offices de tourisme de région qui seront présents, qui vont faire découvrir leur hôtel, tous les adhérents de l'office de tourisme. Pour le label Pet Friendly, nous faut savoir qu'on gère aussi les trophées Pet Friendly en France, où on va remettre en novembre les trophées des lieux d'accueil qui accueillent bien les animaux.
0: C'était ma question justement, qu'est-ce que vous faites après ce festival ?
1: Alors, on a
0: ou même pendant, vous avez une activité aussi professionnelle ?
1: Oui, alors je suis aussi donc fondateur de My Pet Agency, qui est une agence spécialisée dans le consulting et l'accompagnement des marques dans la communication et le marketing. On a une casquette d'agents, d'influenceurs. Donc on a voilà des comptes qu'on représente, des comptes Instagram, YouTube, qui ont besoin d'être accompagnés sur des campagnes. Et on produit aussi beaucoup de contenu pour la pub, les télés, les campagnes publicitaires. Maintenant que je vous ai dit ça, vous allez remarquer que dans la pub, dans les magazines, à la télé, il y a un chien un chien ou un chat ou un animal de compagnie, toutes les 4 pubs. On ouvre Instagram, on est bombardé d'animaux en permanence. Donc l'animal est fédérateur, il génère ce qu'on appelle de l'émotion positive, de l'ocytocine, que ce soit au travers d'un écran ou en physique. D'ailleurs, c'est pour ça qu'aujourd'hui les bureaux, les entreprises accueillent de plus en plus les chiens au travail. D'ailleurs, je suis surpris ici. Où sont vos chiens?
0: Non, ils sont pas là. Ils sont.
1: Ce que je rappelle, Christophe a 4 chiens.
0: Il y a un chat et une tortue. Et il y a 2 enfants aussi qui ont fait leur rentrée. Il y a quelques jours, c'était beaucoup d'émotions, surtout pour le plus grand, parce qu'il n'a pas retrouvé ses copains et ses copines. J'ai une pensée pour lui. Oui. Merci en tout cas d'être passé, Lucas Berrulier, fondateur de WooFest, qui aura lieu à Chaumont en Vexin les 12 et 13 septembre. C'est dans l'Oise, au château de Bertichère. Pour en savoir davantage, WooFest sur les réseaux sociaux. Oui. Un site internet aussi, on peut retrouver des vidéos des précédentes éditions, réservées aussi en ligne, c'est billets d'entrée.
1: C'est ça, c'est 14€ l'entrée. Par contre, je recommande vivement de s'inscrire avant, parce que les épreuves vont être complètes.
0: Ah oui, parce que effectivement, il y a le canicross, on le reprécise.
1: Oui, le canicross, je crois que ça y est, c'est complet.
0: Ah, c'est complet, d'accord.
1: Hier,
0: ah non, mais c'est pour l'autre...
1: Les canimarches sont encore ouvertes pour la grande marche, les visiteurs aussi, mais nous, on veut pas qu'il y ait trop de chiens, donc on se limite, on se réserve le droit de limiter, et à un moment donné, fermer les inscriptions. Donc si vous voulez vous inscrire, il faut pas... tarder.
0: Merci encore, Lucas. Bon retour.
1: Merci beaucoup.
0: Là, vous allez faire quoi maintenant?
1: Là, je vais m'assurer qu'on a bien reçu toutes les bâches et tous les dossards et toutes les médailles.
0: À bientôt sur IDFM Radio.
1: Merci.
0: Bonne journée.
1: Bonne journée.

C'était Justice sur IDFM Radio, la matinale avec une nouvelle fois l'horoscope d'Angélique, l'agenda des villes, une nouvelle chronique éco-responsable vers 9h15 avec Isabelle Touget. La matinale se poursuit sur IDFM Radio. Et maintenant, c'est l'heure du grand jeu du matin au 01 34 12 12 22, 01 34 12 12 22. 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

0: Max avec 2X, c'était Parker, sa nouvelle chanson IDFM Radio. Retrouvons l'horoscope du jour avec Angélique, bonjour.
1: Bonjour à tous, bonjour Christophe. Bélier, vous avez beaucoup à faire, mais une petite pause au bon moment vous fait le plus grand bien. Taureau, vous êtes capable d'atteindre vos objectifs, ce qui vous donne un sentiment de satisfaction. Gémeaux, un contretemps vous agace sur le moment, puis vous en riez en réalisant qu'il n'est pas si grave. Cancer, vos proches apprécient votre présence et vous offrent en retour une belle dose de tendresse. Lion, une dépense plaisir vous met de bonne humeur sans pour autant vider votre portefeuille. Vierge, vous savez exactement par quoi commencer et cette efficacité vous évite bien des complications. Balance, côté cœur, les petits gestes comptent davantage que les grands discours et rapprochent les amoureux. Scorpion, une rentrée d'argent vous rassure et vous permet de voir venir plus sereinement. Sagittaire, votre agenda déborde, alors gardez-vous un peu de temps pour faire ce qui vous plaît vraiment. Capricorne, une question familiale se débloque enfin et chacun retrouve un peu de tranquillité. Verseau, une discussion au travail vous donne envie de casser la routine et de voir les choses autrement. Poisson, après quelques journées bien chargées, vous sentez enfin que vous récupérez votre énergie. Une excellente journée à tous.

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2: Bonjour, bienvenue, c'est l'heure de l'agenda des villes sur IDFM Radio, les bons plans culturels sur le Val d'Oise avec le Festival International de Feux d'Artifice samedi 12 septembre sur l'hippodrome d'Anguin-Soisy. Dream Stars Events organise cette 18e édition, les couleurs du Val d'Oise. Les artificiers internationaux vont exprimer tout leur art et déployer des trésors d'imagination dans un véritable déluge de lumière, de tonnerre, ininterrompu en s'appuyant sur des musiques dynamiques vers 21h15. Lancement des spectacles pyro mélodiques. Renseignements 01 34 12 41 15. À Anguin-les-Bains, c'est la braderie et la brocante du Lions Club. Samedi 12 et dimanche 13 septembre, organisé par le Lions Club Anguin-Montmorency, profitez d'un week-end pour chiner et trouver la perle rare avec la braderie samedi de 8h à 18h, mais aussi la brocante dimanche de 8h à 18h en cœur de ville au 34 36 rue du Général de Gaulle. Renseignements 01 34 12 41 15. Et puis le château de la Roche-Guyon vous propose les voies des casemates 1944 dans le cadre de la saison automnale.

0: Consacré à l'histoire et à la mémoire des pierres, le château propose à partir du week-end des Journées européennes du patrimoine, des 19 et 20 septembre et jusqu'en 2030, de faire découvrir aux visiteurs de toutes les générations une création originale qui fait écho aux heures graves de l'histoire du château, du village et de leurs habitants, l'occupation, imaginée par l'auteur et réalisateur franco-polonais Tomasz Namerla. Les voix des casemates 1944 apportera un regard à la fois artistique et empreint d'humanité sur le rôle du château et du village pendant la Seconde Guerre mondiale. Renseignements au 01 34 79 74 42. C'était l'agenda des villes sur IDFM Radio, les bons plans culturels sur le Val d'Oise.
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Ma petite entreprise avec Alain Bashung sur IDFM Radio, Lucenzo, Elena, Elvis Presley, tout ça c'est pour vous, toutes les musiques pour toutes les générations dans les prochaines minutes. Il est presque 9h07 sur IDFM Radio, merci de nous avoir choisi. Détendez-vous, bon anniversaire à vous qui êtes né un 10 septembre, comme notamment le réalisateur Guy Ritchie. Il souffle 58 bougies aujourd'hui et bonne fête encore et toujours. Oh Inès, dans moins de 10 minutes nous retrouverons la chronique éco-responsable d'Isabelle Touget. Il sera alors 9h15. Voici Capuche avec Elena.

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1: IDFM Radio, vos températures aujourd'hui sont comprises entre 8 à 21 degrés avec du soleil à Montmorency, à Andilly ou encore à Saint-Prix. Excellente matinée, par la suite excellente journée. On se retrouvera aussi dans un instant à partir de 9h30 pour en direct avec un élu. La parole aux élus du Val d'Oise régulièrement entre 9h30 et 10h en alternance avec Jacqueline ou moi-même au micro pour découvrir vos maires et vos communes valdoisienne. Ce matin, nous accueillerons le maire de Mériel entre 9h30 et 10h. Là tout de suite, il est pratiquement 9h15 sur IDFM Radio. Retrouvons une nouvelle chronique éco-responsable avec Isabelle. Bonjour.
2: Cher Christophe, chers auditeurs, bonjour. Je suis très heureuse de vous retrouver pour ma chronique hebdomadaire du jeudi sur IDFM Radio. Aujourd'hui, je vous présente Aurélie. Elle crée des bijoux. Des bracelets pour l'instant, des bracelets solidaires et tous confectionnés par elle. Tous les fonds récoltés sont reversés à l'association Happy Dogs Forever. Les fonds financent tout un tas de choses, de la nourriture, des soins, des puces électroniques et une grande aide pour trouver une famille à tous ces malheureux abandonnés. S'offrir des bijoux, c'est top, ça fait vraiment plaisir, ça rajoute un plus à une tenue, mais quand le bijou est fabriqué avec du sens, fabriqué avec du cœur, fabriqué en France, fabriqué à la main, à l'unité et fabriqué pour aider une association, alors là, moi je trouve que le bijou porté a vraiment une valeur sentimentale et écologique. On peut même les offrir aussi, ça fait encore plus plaisir quand on offre un bijou. Alors comment ça se passe? On envoie un message privé en MP sur Instagram sur le compte de Aurélie au fil de l'espoir. Chaque bracelet coûte environ 10 euros. Ils sont faits à la main, ça représente 2 heures de travail par bracelet. On choisit là ou les couleurs sur une trentaine au choix. Alors on peut choisir une couleur ou deux ou trois ou quatre. Hein. Vous demandez en message privé combien vous voulez de couleurs pour votre bracelet. Les bracelets sont en fil tissé et puis il y a plusieurs modèles. Modèle Waves ou Totem ou Cœur. Alors, le mode de paiement ne se fait que par virement et directement sur le site internet de l'association. Happy Dogs Forever, rubrique don, et puis il faut indiquer dans le libellé du virement, don bracelet solidaire. Il faut envoyer son adresse en message privé à Aurélie, donc sur sa page Instagram au fil de l'espoir. Vous lui expliquez combien vous voulez de bracelets, avec combien de couleurs et quel modèle vous voulez. Vous envoyez l'adresse donc, et puis plus tard, elle vous envoie le bracelet et vous le recevrez dans votre boîte aux lettres. Donc, je répète, tout le règlement se fait sur le site Happy Dogs Forever. Aurélie, a eu le déclic de créer ses bracelets porte-bonheur fait main. En fait, quand elle a adopté une petite chienne nommée Laika au printemps dernier à la même association. À ce jour, 200 euros ont été récoltés pour l'association Happy Dogs Forever par Aurélie et sa création au fil de l'espoir. Car, n'oublions pas, l'achat solidaire est utile et contribue à sauver des vies nombreuses d'animaux. Voilà, je répète, donc sur Instagram, au.fil.2.l'espoir, c'est la page d'Aurélie, et puis la page de l'association Happy Dogs Forever, c'est association.hdf. Bisous les sauvages!
1: Bisous Isabelle, rendez-vous la semaine prochaine pour une nouvelle chronique sur le bien-être animal, ou une chronique éco-responsable, tous les jeudis vers 9h15. Dans un instant, la réponse au grand jeu du matin.

Et la réponse, c'était, bah oui, Pénélope, hein, comment s'appelle la femme d'Ulysse? Pénélope, bravo aujourd'hui à Thierry qui repart avec ses places de cinéma et avec la bande dessinée, le dessinateur de Drancy. Très bonne journée, la matinale se poursuit dans un instant avec un dernier point sur la circulation en Ile-de-France, dans les transports, mais aussi sur les routes. Et juste avant, il y a le tube Jimmy qui nous attend en compagnie de Cats and Trees et la participation de Calogero. Et juste avant, découverte IDFM Radio avec Louve SOS.

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0: En ce moment, on nous signale un petit peu plus de 315 km de bouchons, des accidents notamment sur la A15 entre Orgemont et Gennevilliers, et un autre accident si vous êtes dans ce secteur, le secteur de la Nationale 12. Quatre véhicules légers sont impliqués. Pas plus d'informations, un accident qui vient d'arriver sur la N12. Merci d'avoir été avec nous. Très très bonne journée. Nous nous quittons avec KOD et je vous retrouve dans un instant avec la parole à vos élus en direct avec vos élus du Val d'Oise et ce matin à l'honneur le maire de Mériel.

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2: Merci de nous rejoindre sur IDFM Radio en DAB+, ou encore sur les 98 de la bande FM. Un nouveau numéro consacré à vos élus, en direct avec un élu du Val d'Oise. Aujourd'hui, c'est le maire de Mériel qui est à l'honneur. Jérôme François, bonjour. Merci d'être avec nous en pleine forme pour attaquer cette nouvelle saison. Comme nous,
3: forme,
2: ça va de septembre à juin. Mais bien évidemment, vous avez gagné aux dernières élections municipales pour la deuxième fois.
3: C'est ça.
2: Donc avec une équipe renouvelée aussi.
3: Ouais, renouvelée à 40% à peu près, parce que j'ai gardé quand même une partie de l'équipe parce qu'ils avaient envie de repartir, puis d'autres avaient envie de passer à autre chose. Et puis ouais, une élection un petit peu atypique, parce que pour la dernière fois sur le mandat 2020-2026, il y avait 4 listes sur la ville, et puis là, ben à ma grande surprise, personne s'est présenté face à moi. Alors j'ai fait un score nord-coréen, je suis élu avec 100% des voix.
2: La vache. Félicitations. Merci. En tout cas, c'est pas 6 ans, c'est 7 ans. Hein.
3: Là,
2: parce qu'il y a l'élection présidentielle.
3: Absolument.
2: Qui arrive l'année prochaine, donc une petite année en plus.
3: En plus, ouais.
2: C'est pas grave, non, c'est pas trop dérangeant.
3: Moi, je vis ce mandat avec passion, j'adore. C'était pas celui-là. C'était, je devais partir en 2026, puis pour des raisons personnelles, je suis parti en 2020. J'adore ce que je fais, donc faire une année de plus comme ça pour le plaisir, tout va bien.
2: Votre compte Instagram, c'est indiqué 100% maire et 100% pompier. Hein.
3: Oui, est-ce que j'ai gardé mon activité professionnelle, je suis pas encore à l'âge de la retraite, donc moi je suis commandant dans les sapeurs-pompiers, dans le service départemental d'incendie et de secours du Val d'Oise.
2: C'est rare ça pour un maire, pour un élu.
3: Souvent dans les communes comme ça, tant qu'on n'est pas à la retraite, et ben on est bien obligé pour des raisons bassement matérielles. Hein, il faut payer les crédits, il faut payer en cours, on peut pas arrêter parce que l'indemnité de maire, moi, ne me permettrait pas de vivre comme je vis aujourd'hui avec mon salaire de pompier. Donc, mais bon, je suis à 3-4 ans de la retraite, donc voilà, je me prépare à une retraite bien animée à la tête de la ville de Mériel et peut-être d'autres projets encore à venir en termes de politique. Donc voilà.
2: On va parler de vos différents projets sur la commune de Mériel, l'espace rive gauche. On reviendra aussi sur l'inauguration de l'année dernière du musée cinéma Jean Gabin. Une rentrée qui s'est bien passée. Vous étiez au contact. Je ne sais pas si vous avez des collèges, vous avez des écoles primaires, des maternelles.
3: Alors,
2: qu'il y a exactement sur la commune de Mériel?
3: Alors sur la commune de Mériel, on a 4 écoles. On a en termes de culture une offre assez riche parce qu'effectivement, alors j'ai aucun mérite. Moi j'ai mis les pieds sous la table, mais le prédécesseur de mon prédécesseur a construit une salle qui s'appelle l'espace Rive Gauche, qui est une salle magnifique, un complexe magnifique dans lequel on peut faire des spectacles. On a 305 places assises, 800 places debout si on veut, donc ça permet quand même de faire des spectacles d'une ampleur moyenne, mais que tout à fait convenable pour une ville de 5600 habitants. On a c'est privé, mais on a aussi une abbaye cistercienne avec un grand parc qui nous permet
2: l'abbaye Notre-Dame
3: L'abbaye Notre-Dame du Val, voilà, où qui nous permet avec la bénédiction du propriétaire, d'organiser des concerts.
2: Une course de savon, c'était aussi.
3: Une course de caisse à savon, absolument, voilà.
2: Et c'est, une course de caisse à savon.
3: Et c'est vrai qu'on a, c'est un site qui est assez magnifique, donc ça donne un petit peu tout de suite un cachet à nos événements de pouvoir être dans cette enceinte-là. Et puis il y a aussi une volonté, j'allais dire politique, de l'équipe, de dynamiser la ville. Et puis c'est un petit peu la marque. Ça aurait été un petit peu la marque de fabrique de mon premier mandat, c'est-à-dire que je suis très tourné vers la culture, les événements, l'éclectisme.
2: Vous aimez vous costumer aussi, en kilt.
3: Oui. Ah alors ça c'est parce que j'ai un petit passif. j'étais pas un très très bon élève et je me faisais un peu virer de partout. Et mon père m'avait dit puisque tu fais le con, tu vas aller faire le con en anglais. Et il m'a envoyé en pension au Pays de Galles.
2: Est-ce que vous avez même marié un couple comme ça en kilt
3: Ah oui, ça m'arrive de marier en kilt. La demande des couples. Alors les mariages c'est une particularité parce que si vous dans les mariage, vous ne faites que ce que vous êtes censé faire, ça dure 5 minutes et c'est plié. Et quand même, c'est un jour exceptionnel pour les gens, donc j'ai mis en place un petit formulaire, les gens peuvent mettre le thème de leur mariage et je m'adapte au thème. Donc la dernière fois, j'ai eu montagne, donc je suis arrivé avec mon appareil raclette, mon bonnet, j'ai marié des hard rockers, je suis venu avec une perruque avec des cheveux longs, voilà, donc je m'adapte au thème du mariage de manière à faire passer un moment un peu sympa aux mariés avec de l'humour. Et puis les témoins, souvent je les convoque un petit peu avant, je leur tire les verres du nez, j'ai quelques casseroles sur les mariés, donc ça met un petit peu l'ambiance dans la mairie.
2: Vous êtes un maire plutôt cool, ça peut plaire ou déplaire à certains.
3: Oui, je pense que certains de mes collègues un peu classiques me prennent un peu pour un ovni des fois, de temps en temps, mais globalement, je sens, moi, vous savez, on dit souvent les maires sont à portée de baf. Moi, je dis toujours en moitié en plaisantant, mais pas complètement. Moi, je suis à portée de bisous. Hein, les gens dans la rue sont hyper bienveillants.
2: D'ailleurs, vous avez organisé du porte à porte là.
3: Oui,
2: vous avez créé un événement spécifique.
3: Ah bah ça, c'est mon meilleur rapport coût communication, parce que ça m'a coûté 24€ de nom de domaine, et j'ai fait tous les grands médias, je fais le 13h de TF1, de France, de BFM, enfin tous les médias possibles et imaginables qui sont venus me suivre. Oui, bah le concept, en fait cette idée là elle m'est venue un jour, je vois sur Facebook qu'il y a des voisins qui sont en train d'organiser une petite fête de voisinage, et puis en déconnant je dis bah désolé mais j'aurai un petit peu de retard alors que je suis pas invité du tout, et elle me dit vous êtes les bienvenus, et à 19h j'ai toqué à la porte, ils s'y attendaient pas du tout, et j'ai passé 4h avec eux autour d'une bonne table, on a bien mangé, on a rigolé et on a parlé des problèmes de la ville de manière détendue, et je me suis dit, la formule elle est terrible, et donc j'ai cherché un truc un peu pour conceptualiser le truc, et puis j'ai dit tiens, adopte ton maire, c'est pas con, et j'ai acheté le nom de domaine, et on a lancé le truc et ça a cartonné. Alors ça marche un peu moins bien parce que les gens croyaient que c'était une opération ponctuelle, donc je le dis, Mairielois, si vous voulez m'adopter, vous pouvez toujours, j'ai 2 créneaux par mois où je suis adoptable.
2: Un petit mot, ça va quand même, parce que cette rentrée, vous avez subi un braquage.
3: Oui, moi, oui.
2: Si on peut en parler rapidement.
3: Oui, mais... je me suis fait braquer ma voiture.
2: Mais vous savez qui ou pas, non?
3: Ils ont été retrouvés, ils sont passés en jugement hier, je sais pas ce qu'ils ont, je sais pas quelle est la peine, je vais rappeler le tribunal aujourd'hui, mais c'est surtout que c'est handicapant, parce que quand ils volent vos téléphones, votre ordinateur portable, même si moi tout est sauvegardé sur un cloud, vous perdez du temps à tout remettre en route, et puis c'est chiant. Mais après, quand j'allume les chaînes d'infos en continu, ça me remonte le moral, je me dis qu'il y a vraiment pire ailleurs, et la vie est belle, donc j'ai racheté un ordinateur, je suis en train de réinstaller tout au fur et à mesure, et ça va le faire.
2: Un tissu associatif aussi important, chaque année, il y a de nouvelles associations, c'était le forum, je crois, chez vous à Mairiel, le week-end dernier.
3: On a un gros tissu associatif à Mairiel, hein. Ça c'est les générations dont faisaient partie mes parents, hein, dans les années 70-80, qui ont monté beaucoup d'associations, c'est assez étonnant à Mairiel, hein. Sur une commune de 5600 habitants, on doit avoir 60-70 associations, et puis effectivement, comme chaque année, alors moi j'ai appelé ça le forum des activités, pas le forum des associations, parce que j'ai souhaité qu'il y ait également des privés, par exemple les centres équestres. Pour moi, tout ce qui est loisirs, culture, plaisir, ils ont leur place dans ce forum. Donc on appelle ça le forum des activités, pour pouvoir mettre également des activités privées telles que effectivement les centres équestres. On a également une école de danse privée. On a à partir du moment où il y a une offre culturelle, loisirs, plaisir pour les Mairielois, j'ai pas voulu faire vraiment du sectarisme en disant non, juste les associations, tout le monde est le bienvenu à partir du moment où c'est pour le bien de la ville.
2: Donc c'était au gymnase André Leduc, hein.
3: Alors c'était, on avait déporté malheureusement, on avait juste à côté.
2: Pardon.
3: Non, c'est pas grave, il y avait des tennis, couverts juste à côté.
2: Mais parce que c'était au gymnase normalement.
3: C'était
2: à la base.
3: Au gymnase, mais on est en pleine rénovation thermique de tous les bâtiments et le chantier a pris du retard et du coup on n'a pas pu terminer dans les temps. Donc on s'est rabattu sur les tennis couverts qui sont juste à côté. Donc on a à peine communiqué dessus parce que de toute façon les gens en arrivant ils vont tomber dessus et ils vont rentrer dans le gymnase. Mais en tout cas ça s'est très bien passé et il y a toujours les best-sellers. Hein, c'est le foot et la danse pour les filles, ça c'est, vous voyez la file qui se... c'est pas sexy, hein, ce que je dis, hein. La danse est évidemment ouverte à tout le monde, mais quand on regarde qui attend pour s'inscrire, c'est souvent des filles, et au foot c'est souvent des garçons, même si c'est ouvert aux filles évidemment, et on essaye de développer le football féminin, mais en tout cas voilà, il y en a pour tous les goûts, il y a l'association de jumelage, il y a des associations culturelles, il y a des associations de vivre ensemble, comme le club de l'amitié, comme donc C'est un tissu associatif très dense, très actif, et bah on essaye nous de les aider au mieux parce que c'est important pour la ville.
2: Vous avez prévu aussi peut-être par la suite, ou c'est déjà en place, nous avons vu vos collègues, les pompiers, travailler d'arrache-pied comme jamais cette année, des feux partout, un peu partout, même ici, en Ile-de-France, à Fontainebleau, et cette canicule qui a duré aussi très longtemps. Ouais. Vous étiez suffisamment vous armé ou pas? Et est-ce que dans les années à venir, il y aura du changement sur la commune de Mériel?
3: Oui, on avait déjà entamé ça sur le dernier mandat, c'est-à-dire de commencer à faire de la rénovation thermique sur les bâtiments. De toute façon, canicule ou pas canicule, c'est vertueux parce que isoler les bâtiments, ça permet de faire des économies sur chauffage, ça permet, de toute façon, c'était vertueux. Donc on avait commencé à se lancer dedans. Et puis de toute façon, c'est la loi, hein. C'est-à-dire qu'on a des échéances et on est obligé de réduire nos consommations. Donc de toute façon, on comptait le faire. Mais c'est vrai que ce qui commence à se profiler de plus en plus chaque année avec des épisodes de canicule très dure, ça change un peu notre regard. Est-ce qu'il faut aller vers de la climatisation? Est-ce que il y avait des choses déjà, c'était acté, hein. C'est-à-dire que nous, on avait décidé de revégétaliser beaucoup parce que moi, je suis un enfant du pays, hein, donc j'ai connu Mériel avec moitié moins d'habitants. J'ai joué dans la forêt quand j'étais petit. Donc c'est moi, j'étais déjà attaché au fait de remettre des arbres dans les cours d'école. Mais là, ça va au-delà de ça. Hein, quand il fait 40 degrés dehors, les arbres, c'est mieux que rien. Il en faut. Ça fait de l'ombre, mais il faut. On commence à se questionner sur comment faire en sorte qu'on soit pas obligé de laisser les enfants chez eux, demander aux parents de garder leurs enfants parce que il fait 35 entre 35 et 40 dans les salles de classe, quoi. Donc on est en pleine réflexion, mais tout ça a un coût. Tout le monde me dit oui, il faut mettre la clim aujourd'hui, ça pollue moins. C'est vrai que la clim, ça pollue beaucoup moins aujourd'hui qu'hier. C'est vrai que la clim, on s'en sert au moment où les panneaux photovoltaïques donnent à plein, donc ça peut être une solution intéressante, mais ça a un coût. Donc si j'écoute les Mériellois, faut faire ci, faut faire ça, mais si je double les impôts locaux, ils vont pas me reconduire. Donc il faut que je ménage la chèvre et le chou, mais je pense que oui, on est en pleine réflexion pour ces épisodes de canicule qui deviennent pénibles, quoi.
2: Oui, c'est compliqué pour vous, pour les autres élus. Effectivement, vous avez une enveloppe, budget bien précis, et à un moment donné, si vous le dépassez, ça risque effectivement d'avoir des conséquences. Alors, vous essayez de faire votre maximum pour changer peut-être certains bancs, refaire les routes, mettre de nouvelles choses en place. Mais ça se fait quand même, faut l'expliquer, sur du long terme.
3: Oui, effectivement, c'est sur du long terme. Mais justement, quand on voit les épisodes canicules qu'on traverse, sur le dernier mandat, on a rénové 3 bâtiments publics. Thermiquement. Bon, c'est bien, mais moi j'ai 20 bâtiments. Hein. Donc, ça veut dire faut 6 mandats, 6 fois 6, 36, 36 ans pour y arriver. Il va falloir à un moment donné que l'État nous aide et subventionne un petit peu toutes ces installations-là de rénovation thermique, parce que à moins d'augmenter les impôts de manière drastique, ça va être compliqué de faire en un temps record l'isolation. Moi j'ai 20, moi je suis une commune moyenne, hein, 20 bâtiments. Il y a des communes, c'est bien plus. Tout ça, la rénovation thermique, c'est vertueux, mais ça a un prix, ça a un coût. Même si on s'y retrouve après, mais c'est comme à la maison. À la maison, tout le monde a envie d'avoir une maison bien isolée, etc. Mais si t'as pas le fric au départ pour faire des travaux, t'as pas le fric pour faire des travaux. Hein. Donc c'est un petit peu le paradigme qu'on a aujourd'hui, et il va falloir qu'on trouve des solutions.
2: Merci d'être avec nous, Jérôme François, sur IDFM Radio, maire de Mériel. On va continuer à échanger sur la culture, sur le musée cinéma Jean Gabin, sur d'autres événements aussi qui auront lieu dans les prochaines semaines. Vous l'avez dit, vous aimez énormément la musique, la culture. Il y aura d'ailleurs prochainement Dan Arbraz, présent à Mériel. On en dira quelques mots d'ici quelques instants, direct avec un élu du Val-d'Oise sur IDFM Radio, jusqu'à

0: Merci de nous rejoindre sur IDFM Radio pour écouter les bonnes paroles de votre maire. Le maire de Mériel est à l'honneur aujourd'hui sur IDFM Radio dans le cadre en direct avec un élu du Val-d'Oise. Merci d'être avec nous, Jérôme François. Vous connaissez un petit peu nos studios, vous êtes déjà venu.
1: Oui, je suis déjà venu.
0: À différentes reprises.
1: Quand vous voulez, c'est un plaisir à chaque fois. Ouais.
0: Vous aimez en tout cas les médias, ouais. Vous l'avez dit aussi tout à l'heure. Hein. Ça vous fait plaisir en tout cas de parler de votre commune. Vous n'êtes pas timide, vous êtes assez à l'aise, vous êtes un bon vivant.
1: C'est mon petit défaut, j'aime bien ne pas passer inaperçu. Voilà, si vous demandez à ma femme, elle va me trouver d'autres défauts. Mais enfin, ça c'est mon petit défaut. Après, pour le reste, je travaille quand même. Je sais pas que les médias, mais il y a du travail derrière. Mais oui, je prends du plaisir à communiquer et à essayer de valoriser la ville et de la mettre sous les projecteurs. Oui.
0: Heureusement que chaque élu, chaque maire est différent aussi.
1: Oui,
0: il y en a qui sont un peu plus stricts, un peu plus clown comme vous. Il faut tout pour faire un monde,
1: exactement.
0: De toute façon.
1: Exactement. Et voilà, j'ai eu un drame familial en 2019 très compliqué. Aujourd'hui, j'ai décidé d'éviter tout ce qui m'emmerde et de prendre du plaisir dans tout ce que je fais. Et dans mon mandat de maire, je prends énormément de plaisir. Donc voilà, je vais pas me gêner, je vais pas bouder mon plaisir. Si je peux m'amuser encore plus à travers ce mandat, tout en étant sérieux sur le fond des dossiers, mais c'est ce que je fais.
0: Là, on a écouté Dan Arbraz il y a quelques instants. Vous organisez régulièrement une grande fête, une grande kermesse.
1: Oui.
0: Et dans le cadre de cet événement, alors qu'il n'y aura pas lieu tout de suite, hein, c'est en juin, chaque année.
1: C'est la fête de fin d'année, oui, c'est ça.
0: Fête de fin d'année, il y aura la présence de Dan Arbraz. Pourquoi? Ouais. C'est une thématique à chaque fois, chaque année?
1: Absolument.
0: Ou pas?
1: Absolument, chaque année, on essaye d'avoir une petite thématique. On a fait venir Zouk Machine, on était sur
0: c'est vrai.
1: Caraïbes.
0: Avec Christian Obidol.
1: Absolument, absolument charmante. On a passé un moment avec les gens, c'est marré. On essaye chaque année d'avoir une thématique pour mettre à l'unisson les écoles, la ville et puis les artistes qui se produisent. Et puis donc la prochaine thématique sera sur la Bretagne, plus largement on va dire le monde celte, hein, et puis effectivement on se creusait la tête et puis on s'est dit mais Dan Arbraz, qui est quand même la superstar de la musique celtique en France, va faire une petite halte à Mériel le samedi 26 juin. Donc toute la ville sera aux couleurs de la Bretagne pendant une semaine. Et puis le 26 juin, il y aura le défilé des enfants, les danses des enfants, des jeux, et on terminera la soirée avec un grand concert de Dan Arbraz.
0: Toute la saison culturelle, elle est bloquée, elle est figée quand? Début juin, en règle générale, ou même encore avant?
1: Non, moi je suis en recherche permanente. Hein. La première année, quand je suis arrivé, on me l'a beaucoup reproché, mais les gens ne mesurent pas. J'ai fait venir Francky Vincent. Vas-y Francky. Francky Vincent, moi c'est pas ma tasse de thé, hein. J'écoute pas du tout de Zouk, j'écoute pas Francky Vincent, mais force est de reconnaître que c'est un showman. Et moi je l'ai vu sur mon lieu de vacances, j'ai pris ses coordonnées, donc en fait quelque part on prépare la saison culturelle en permanence, en repérant des shows, en repérant des... voilà. Moi le maître mot c'est l'éclectisme, c'est-à-dire que je veux de tout, c'est-à-dire que à ceux qui m'ont reproché de faire venir Francky Vincent parce que oui c'est un beauf, machin, j'ai trouvé en fait il joue la comédie, hein. Il joue un rôle, il est pas du tout comme ça dans
0: sûr.
1: La vraie vie, hein.
0: Nous on l'avait reçu aussi à la radio, mais de toute façon c'est quelqu'un qui a envie d'entraîner. On est là pour faire la fête avec lui, même s'il parle de son zizi des fois, c'est parce qu'on retient, mais c'est l'esprit convivial,
1: il est super festif, et puis les paroles sont pas vulgaires, parce que comme vous dites, il va dire zizi, il va dire mes groseilles. Alors les adultes comprennent bien ce que je veux dire,
0: oui,
1: les groseilles,
0: évidemment.
1: Moi j'ai des enfants de 6-8 ans, les groseilles c'est une groseille, quoi. Donc et c'est pas ultra vulgaire, et puis c'est entraînant, et puis ça fait rire, et puis surtout on fait pas que ça, c'est à dire que parallèlement à ça, au même endroit, ceux qui m'ont reproché d'avoir fait venir Francky Vincent parce que beauf, parce que ceci, je dis mais moi au même endroit j'ai fait venir des musiciens de l'orchestre de France Inter qui sont venus faire un concert dont ultra qualitatif. Il faut tout pour faire plaisir à tout le monde, et il faut aussi un petit peu des fois débrancher le cerveau, s'amuser, puis rebrancher le cerveau après. C'est ce qu'on a fait avec Francky Vincent et on s'est bien marré, et voilà. Et alors tout le monde dit oui c'est un phallocrate, moi j'ai vu des tas de femmes s'éclater, s'amuser, rire, et elles ont branché le cerveau après, elles sont rentrées à la maison.
0: C'est du lâcher prise, faut pas se prendre la tête.
1: Lâcher prise, faut pas tout intellectualiser, mais par contre je tiens vraiment à ce que dans notre programmation il y ait vraiment de tout, des choses très populaires, des shows très populaires, et puis des shows j'allais dire plus culturels. On va accueillir une pièce pièce qui a eu plusieurs Molière. On va accueillir une pièce sur le procès, enfin sur l'avortement. On va voilà, on a des thèmes très sérieux et puis on a des lâchers prises comme Francky Vincent, la course de caisse à savon, des choses comme ça, voilà.
0: Et après des événements spécifiques, Octobre Rose. Il y a aussi la semaine consacrée aux seniors. Ça, c'est des choses qui reviennent aussi dans la programmation.
1: Oui, on a une semaine bleue. Bah, vraiment, on essaye. Et puis, comme je disais tout à l'heure, on a un terreau qui est propice parce qu'on a une très belle salle de spectacle que du coup, moi, j'essaie d'optimiser le plus possible et puis de remplir le plus possible. On a cette abbaye qui est certes privée, mais avec le propriétaire, il peut nous la mettre à disposition de temps en temps. On a un musée. Le musée Jean Gabin, qui est une médiathèque musée et dans lequel il y a une magnifique exposition. Là, c'est sur Gabin et de Funès. Et d'ailleurs, je profite pour dire qu'elle se termine. L'exposition se termine à la fin du mois de septembre. Donc, il est encore temps si vous voulez visiter cette exposition sur Gabin et de Funès. Ben, c'est avant fin septembre. Et ensuite, eh bien, on démonte et on passe à autre chose. Ce sera sur Gabin et la guerre, puisque Gabin avait interrompu sa carrière d'artiste de superstar pour aller défendre son pays, et donc on va faire une exposition sur Gabin et la guerre, voilà. Et donc on se projette, on a déjà même des idées sur les collections, enfin sur les collections, sur les expositions après celle-ci. On serait peut-être sur Gabin, le titre ça pourrait être Actrice, pour rendre hommage à toutes les actrices qui ont travaillé avec Jean Gabin.
0: Et toute l'année, pardon, il y a un cycle, vous diffusez les films avec Jean Gabin.
1: Alors on essaye, moi j'appelle ça les soirées fils d'eux, on essaye de faire venir alors le fils de Jean Gabin, Mathias, caractère bien trempé.
0: On le salue.
1: Ouais, on le salue, mais moi j'ai très bonne relation avec lui. C'est la copie conforme de son père. Ah oui. En plaisantant, il dit, vous voyez, maman, au moins, maman n'a pas fauté. À maman n'a pas fauté. Il a la même tête que son père. Il a la même voix que son père. Vous mangez avec Mathias Moncorgé, vous avez l'impression que vous mangez avec Jean Gabin. C'est impressionnant. Il a quelque chose d'émouvant. Il a un caractère très fort, mais il a quelque chose de très émouvant. C'est qu'il veut vraiment rendre hommage à son père. Il veut inscrire son père dans l'éternité. Et donc, il nous facilite beaucoup la vie. Et on a beaucoup une collection très riche sur Jean Gabin, centralisée à Mériel, qui nous permet de faire des expositions. Et puis il y avait dans le temps un prix qui s'appelait le prix Jean Gabin, et moi c'est quelque chose que j'aimerais relancer, le prix Jean Gabin. D'ailleurs j'aimerais le relancer, j'ai proposé à la ville d'Enghien-les-Bains de s'associer à nous. Alors pourquoi Enghien-les-Bains? Parce que Mistinguette aurait eu une aventure avec Jean Gabin.
0: C'est vrai,
1: ouais, il y a eu bêtise, hein. Et puis Jean Gabin passionné, oui. Et puis Jean Gabin passionné de chevaux, donc champ de course. Donc voilà, le lien était fait.
0: Donc vous allez revenir prochainement à la radio.
1: Eh ben j'adorerais, moi, si vous m'invitez, j'adorerais relancer le prix Jean Gabin qui récompensait le meilleur espoir masculin. Il y a tous les grands noms.
0: Mais vous avez aussi relancé en quelque sorte aussi ce musée Jean Gabin, puisque ça a été inauguré l'année dernière. Absolument. Mais il existait déjà, on est d'accord.
1: Alors il existait déjà, on était sur une collection. Alors attention, je critique pas ce qui était fait avant, c'est toujours plus facile de refaire le match après. Il y a eu un travail extraordinaire fait par mes prédécesseurs, mais c'était une collection un petit peu statique qui changeait pas. Là on a le parti pris d'avoir des collections tous les ans, une exposition différente tous les ans avec des objets différents. Comme je vous disais, là on était sur Gabin et de Funès, après on sera sur Gabin et la guerre, le coup d'après ce sera peut-être Actrice, ou peut-être une exposition dédiée à tous ceux qui ont le prix Jean Gabin. J'aimerais bien qu'on puisse faire ça, et puis relancer ce prix Jean Gabin qui serait quelque part, moi j'aimerais, je rêverais d'organiser un mini Cannes dans le Val d'Oise, quoi, hein, qu'on ait le tout Paris qui vienne. C'est pour ça que j'ai contacté Enghien, parce que Enghien, bon, il y a le côté un petit peu, comment dire,
0: prestige,
1: ça, prestige, casino. J'aimerais avoir un partenariat avec le groupe Barrière sur cette affaire-là. Pourquoi pas avec d'autres mécènes comme de la maroquinerie de luxe, des parfums, des marques de champagne, voilà, et faire quelque chose vraiment un mini Cannes dans le Val d'Oise pour attirer les lumières sur le Val d'Oise. L'idée ce serait de créer un un festival au Pays de Jean Gabin qui existe déjà, qui aujourd'hui est dédié au court-métrage, mais peut-être demain le transformer en un festival de long-métrage, et puis à l'issue de ce festival, remettre le prix Jean Gabin pour le meilleur espoir masculin du cinéma français, et faire venir le Tout Paris dans le Val-d'Oise avec une cérémonie grandiose, pourquoi pas en Guingamp-les-Bains. Voilà, j'ai tendu la main à mon collègue qui avait l'air enchanté, et il n'y a plus qu'à mettre ça en musique, et puis trouver quand même des financements pour le faire. Et puis le lendemain, le lauréat viendra faire une masterclass à Mériel pour expliquer les métiers du cinéma, et puis voilà, mettre un petit peu en valeur le musée à Mériel.
0: Parfait. Un petit mot aussi sur l'organisation d'un événement qui aurait dû avoir lieu début juillet, finalement début septembre, qui est totalement annulé, qui a eu lieu à Taverny, au parc François Mitterrand, sur deux éditions. C'est le Do You Remember, une première édition où le public était quand même là, même si au niveau de l'organisation, certains ont reproché des temps d'attente assez importants, mais c'est normal, c'est une première édition, le public était au rendez-vous, et puis une première édition, c'est difficile quand même de rembourser tous ses frais. C'est pas possible, hein. Il faut attendre quand c'est même deux ou trois éditions. La troisième édition, changement pour les organisateurs du Do You Remember, qui donc viennent à vous sur la commune de Mériel. Normalement tout se passe bien puisque c'était début juillet. Absolument. Mais catastrophe, a priori manque de billetterie, je sais pas trop ce qui s'est passé, donc on annule. Et on peut pas rembourser le public. Mais on décide quand même de reporter au week-end des 5 et 6 septembre. Et puis patatras, encore une fois, vous envoyez un communiqué de presse, je crois le 26 août, pour dire que finalement, c'est totalement annulé.
1: Je l'ai appris par internet, un peu comme les autres, j'avais du mal à joindre l'organisateur. Ouais, c'est un truc qui est compliqué. Alors déjà, on a eu une fin d'année avec la canicule, on a annulé notre kermesse, on a donc tu prépares des trucs pendant un an, t'es obligé d'annuler à la dernière minute. Et bien nous en a pris parce qu'on a pris une tempête de grêle. Ça aurait été assez terrible si on n'avait pas annulé. Mais enfin voilà, une année compliquée, la canicule, voilà. Et puis ça par dessus. Cet organisateur là, nous on le connaît bien parce qu'on organisait beaucoup de showcases
0: à l'espace. T'entends pas ou quoi c'était avec lui ou pas du tout.
1: C'était avec lui. Oui, t'entends pas ou quoi c'était avec lui. On a fait venir des Billy Crawford, enfin des trucs assez.
0: Les stars des années 90-2000
1: à Mériel, c'était comme, enfin c'est du jamais vu. Enfin moi je me suis éclaté. Vraiment, donc c'est quand même quelqu'un qui sait travailler sérieusement. Moi j'ai pas de raison de me méfier parce que c'est vraiment quelqu'un en qui j'ai mis ma confiance et qui a organisé de très très très très belles soirées à Mériel. Effectivement, comme vous l'avez dit, une première édition du You Remember Festival à Taverny, effectivement, où je pense qu'ils ont laissé un bout de chemise, mais c'est le lancement, c'est normal. Une deuxième édition, ils équilibrent un peu mieux, puis une troisième édition où ils comptaient vraiment cette fois-ci

0: décembre 2026, mais lui, il exclut pas, il a encore envie de se battre pour essayer de faire vivre ce festival. Après, c'est compliqué parce que forcément, il y a une perte de confiance. Quand les gens se disent, si j'achète un billet et que j'ai une chance sur deux de pas m'être remboursé, est-ce que je me lance dans l'aventure? Mais il a pas déposé les armes, il a vraiment envie de le faire. Moi, je suis pas mal à l'aise, c'est pas le cas parce que moi, j'étais quelqu'un qui a mis en relation le propriétaire de la Baie du Val, qui serait un site magnifique pour faire ce festival-là, l'agriculteur pour pouvoir faire du parking dans les champs. Voilà, j'ai juste été quelqu'un qui a mis en relation. Mais ouais, moi j'ai une grosse déception parce qu'accueillir un festival comme ça sur une commune comme Ariel, bah c'était chouette, voilà. Et puis bah, je suis déçu pour les festivaliers qui s'assoient sur leur billet, je le comprends. Mais après, on est dans le cadre d'une entreprise qui est en train de m'attaquer sous la porte, ou pas d'ailleurs. Bah, ils essayent de sauver le truc. Quand il y a plus de sous, il y a plus de sous. Hein, donc voilà. Mais c'est vrai que c'est difficilement compréhensible pour les festivaliers parce que les billets, s'il y a des gens qui ont pris pour 3-4 personnes, il y a des gens qui ont pris pour 150-200 euros de billets. Donc, quand tu t'assois sur 250 euros ou 300 euros de billets, ça fait mal. Ouais, je comprends. Ouais. Surtout dans une période un petit peu de crise, avec des difficultés de pouvoir d'achat. Tu prends un billet pour un petit peu t'aérer le cerveau, aller t'amuser et tout, puis c'est annulé. C'est dur, c'est très dur. Hein.
1: Merci beaucoup en tout cas pour ces quelques mots sur la commune de Meriez, sur votre actualité moment. Juste un petit mot, je préciserai que la Ligue nationale de catch sera chez vous le 3 octobre à l'espace Rive Gauche. Ouverture des portes à 18h et début du spectacle à 20h pour tout connaître de l'actualité de Meriez. Les réseaux sociaux, votre site internet. Absolument. Et puis régulièrement il y a le magazine papier qui est toujours édité, ouais. Hein, Meriez le Mag. Prochainement, on recevra aussi la brochure de tous les spectacles. Absolument. De l'espace Rive Gauche.
0: Et autres.
1: Et autres.
0: On met tout dedans, donc les concerts, les spectacles, on met même les événementiels, même les, par exemple, on fait des foulées colorées, là où, vous savez, on jette des poudres de
1: oui,
0: couleurs
1: et tout, voilà. C'est marrant,
0: j'en prends plein la figure à chaque fois. Personne n'ose trop lancer sur le maire, il suffit, et dès qu'il y a un déclencheur, après, c'est la, je ramasse. Donc, on met tout dans notre brochure. Tout ce qui est loisir, plaisir, amusement, on va le retrouver dans notre petite brochure.
1: Eh bien, merci beaucoup.
0: Merci pour l'invitation.
1: Jérôme François, très vite sur IDFM Radio, maire de Meriel. La suite de vos émissions dans un instant. Restez avec nous sur la plus belle des radios du Val d'Oise.

Bonjour, bienvenue dans l'émission Écologie DFM Radio, chaque jeudi de 10h à 10h30, Mission Verte. Je suis Laurence et aujourd'hui nous allons parcourir ce qui se passe en ce moment dans notre région et plus précisément dans notre département. Merci encore à Francky pour la réalisation de cette émission. On se retrouve juste après ça, tout de suite.

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1: Vous êtes bien à l'écoute de Mission Verte sur les ondes d'IDFM Radio. Faisons un petit tour du côté de la forêt de Maubuisson qui continue sa métamorphose. Car pour cette saison, 240 000 nouveaux plants enrichissent la plaine de Pierre-Lay-Bessancourt, portant leur nombre à 943 000 depuis 2019. Sur 376 hectares, ces arbres de quelques centimètres à 5 mètres de hauteur vont dessiner une forêt. Ce chantier d'envergure, piloté par le syndicat mixte d'aménagement de la plaine de Pierre-Lay-Bessancourt, ne se limite pas aux plantations. 10 km supplémentaires de chemin vont voir le jour cette année avec les premiers tronçons de pistes cyclables. La pédagogie n'est pas en reste avec l'ouverture récente de la Maison de la Forêt à Méry-sur-Oise pour sensibiliser les enfants à ce projet unique en France. 8 millions d'euros ont été investis par le département. Si vous voulez en savoir plus, n'hésitez pas à cliquer sur le site du Val d'Oise Magazine. On continue à voir ce qui se passe près de chez nous dans notre département avec, vous savez, les collisions avec les animaux. Il y a des capteurs de détection de la faune qui sécurisent les routes et qui donc préservent ces animaux. Alors entre les massifs forestiers du nord du Val d'Oise et ceux de Picardie, où se trouvent cervidés, sangliers et renards qui traversent des routes très fréquentées, il existe maintenant des capteurs qui détectent les animaux et alertent les automobilistes. Lorsqu'un animal est détecté, un panneau de signalisation lumineux faune sauvage s'allume, affichant un chevreuil cerclé de diodes rouges, un signal immédiat visible de loin qui incite donc à ralentir. Il a été testé depuis 2020 sur la route départementale 922 à Segy. Le système a aussi été déployé sur deux zones sensibles, de la route départementale 316 à Épinay-Champlâtreux et Chaumontel. Le bilan reste très positif, plus de 25 000 détections et jusqu'à 10 animaux repérés chaque nuit. En parallèle, la connaissance des points de passage de la faune s'affine grâce à la dynamique collective portée par la plateforme Vigifaune. Chasseurs, gendarmes, pompiers, mais aussi usagers de la route, ils signalent en temps réel la présence d'animaux vivants ou victimes de collisions. Ces données de terrain permettent de mieux cibler les zones sensibles et ainsi d'anticiper les futurs aménagements conciliant mobilité et préservation de la nature.

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2: Vous êtes bien à l'écoute de Mission Verte sur les ondes d'IDFM Radio. En ce mois de septembre, on parle beaucoup de patrimoine, parce qu'il y a ces fameuses journées du patrimoine, mais il existe, au-delà du patrimoine matériel, il existe le patrimoine naturel. Et le département, commémore 40 ans d'engagement en faveur de ces espaces naturels sensibles, avec 59 espaces naturels sensibles, dont 24 locaux, 30 départementaux et 5 régionaux, plus de 2000 hectares classés, 3 nouveaux espaces classés l'an dernier, dont le Moulin Clochard dans la ville de Chartres, l'île de Champagne-sur-Oise ou encore le Marais de Moussy. Il existe des surfaces qui s'agrandissent, comme la vallée de Sausseron qui a gagné 22 hectares, les vergers et coteaux de Saint-Prix, plus 4 hectares, ou encore le bois du Chênais, près de 100 hectares, valorisé pour l'accueil du public. Alors cette biodiversité est toujours aussi fragile et précieuse, notamment suite à ces fortes canicules de cet été. Mais néanmoins, on peut dénombrer 1321 espèces, dont 277 à forte valeur patrimoniale, 150 menacées à plus ou moins court terme et 46 espèces protégées. Alors il existe 21 espèces de mammifères, 43 d'oiseaux nicheurs, 18 de chauves-souris, très important hein, notamment à la chasse aux moustiques, tout comme les amphibiens qui sont au nombre de 14, 8 espèces de reptiles, 43 de libellules, 70 de papillons et encore 46 d'orthoptères, c'est-à-dire les criquets et sauterelles. Ce sont des espaces vivants, hein, ces fameux espaces naturels sensibles et ouverts à tous, avec une centaine de sorties nature gratuites par an, avec un public toujours de plus en plus nombreux, dont beaucoup de scolaires. Il existe une brochure disponible sur valdoise.fr qui s'appelle Sortie Nature, et ces espaces naturels du Val d'Oise sont aussi disponibles sur le site de notre département. D'ailleurs, on va y revenir à ces fameuses sorties nature, si vous avez la chance de profiter encore de cet été qui se termine tout doucement. Il existe une coulée verte à Deuil-la-Barre. On en reparle juste après ça, tout de suite.

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1: Et vous êtes toujours à l'écoute de l'émission Mission Verte sur les ondes d'IDFM Radio. Nous sommes ensemble jusqu'à 10h30. Je suis Laurence et nous parlons maintenant de la Coulée Verte, une belle balade dans un poumon écologique dans notre département, tout près de la radio, sur la commune de Deuil-la-Barre. Alors qu'est-ce que cette Coulée Verte ? En fait, c'est un axe vert qui traverse depuis peu la commune du nord au sud. C'est une promenade accessible à tous entre biodiversité urbaine et sentiers historiques sur les coteaux. Alors Deuil-la-Barre avait ce projet qui mêle promenade et préservation de l'environnement. Eh bien l'idée étant simple et ambitieuse à la fois, celle de relier la forêt de Montmorency aux rives de Seine à Épinay-sur-Seine en Seine-Saint-Denis par une trame verte traversant la commune du nord au sud, réservée sur certaines portions aux circulations douces. Alors piétons et cyclistes y disposent de voies réservées avec une végétation minutieuse sélectionnée par les services techniques municipaux. Celle-ci est composée de différents arbres et arbustes, de plantes vivaces et d'arbres fruitiers, entre autres. Alors le projet qui avance étape par étape, par exemple en janvier dernier, la ville a engagé le prolongement vers l'ouest du parc Victor-la-Barrière avec le soutien financier de la région Île-de-France. L'objectif à terme est de relier les deux extrémités du territoire communal par un seul fil vert continu. Et la commune de quelques 22 000 âmes ne se résume pas à cette promenade en construction à la Côte de Deuil, espace naturel situé à 300 mètres à peine du centre-ville et anciennement zone agricole, est traversée par des sentiers dont les plus anciens remontent à l'époque gauloise. L'association Les Sentiers de la Côte de Deuil, fondée en 2023, les a balisés d'un trait violet à la manière des sentiers de grande randonnée. Elle propose des visites guidées, on y découvre l'histoire des anciennes carrières de sable et de pierre, des traces de culture de la vigne et des panoramas surprenants. Pour relier les deux lieux, un parcours urbain relie la place de la Nation qui se trouve quartier de la Galatée à la place de l'Église, point de départ des randonnées sur les coteaux. Il faut compter 40 minutes de marche à travers jardin public et ruelle calme pour rejoindre un espace naturel que l'on ne soupçonne pas. Alors si vous voulez en savoir plus, vous pouvez vous présenter à la gare de la Barre Ormesson, ligne H depuis la gare du Nord, et pour contacter l'association, il y a un numéro 07 85 92 14 05 07 85 92 14 05. Vous l'avez compris, une magnifique promenade qui avec les belles journées qui arrivent devrait profiter à tout le monde, petits et grands, et vous serez vraiment au cœur d'un bel environnement. Poursuivons nos idées de sortie à la découverte de la biodiversité en partant à Conflans sur l'île de Devant. C'est jusqu'au 27 septembre que ce lieu est de nouveau accessible au public tous les week-ends. Les traversées en navette sont gratuites. La Conflanette, c'est le nom de cette navette fluviale qui achemine les visiteurs sur l'île de Devant, qui est d'ailleurs une presqu'île, à Conflans-Sainte-Honorine dans les Yvelines. Ce nom a été choisi par les habitants à l'issue d'un sondage organisé par la ville l'an dernier. Alors jusqu'à la fin du mois, le 27 septembre, cette île est de nouveau accessible au public avec une traversée gratuite, ouverte à tous, qui offre une perspective inédite sur la Seine et permet de découvrir une île préservée, idéale pour une escapade nature. Le trajet dure environ 15 minutes. Une fois sur l'île, vous emprunterez un sentier pédestre d'environ 1,6 km qui permet de découvrir le patrimoine naturel et historique de l'île. Et puis ensuite, vous découvrirez des panneaux pédagogique le long du sentier pour sensibiliser les visiteurs à la protection environnementale et les informer sur les espèces animales et végétales présentes sur l'île. Afin de préserver cette biodiversité, évidemment, l'accès est limité à 40 personnes simultanément. Une partie de l'île reste également inaccessible pour protéger les habitats naturels. Alors, évidemment, le sentier recouvert de copeaux de bois peut s'avérer glissant ou irrégulier par endroits. Des chaussures adaptées sont vivement recommandées. Inauguré en avril 2025 dans le cadre du programme Conflans Demain, ce projet vise à améliorer le cadre de vie des habitants. Avant son ouverture au public, cette île a fait l'objet de longues études pour être renaturée et valorisée tout en garantissant la préservation de sa faune et de sa flore. Le sentier de 1,6 km offre également une vue panoramique sur la commune et permet d'admirer la transformation d'un ancien bureau du groupe Shell. Ce bâtiment a été réhabilité pour accueillir des nichoirs à chauves-souris et embellir le site grâce à une fresque réalisée par un artiste. Une sortie qui séduira les amateurs de nature et de randonnée en forêt. Si vous voulez en savoir plus, sachez qu'il faut réserver, c'est gratuit, sur le site www.terre-2-seine.fr, Terre de Seine, donc www.terre-2-seine.fr. Belle balade à tous.

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1: Et voilà, l'émission arrive à son terme. Je vous rappelle que vous pouvez nous retrouver sur le site idfm98.fr. La semaine prochaine, on va parler des idées de sortie autour des journées du patrimoine, car il y aura beaucoup de sorties autour de l'environnement, de la préservation de la biodiversité dans toute la région et précisément dans notre département. Merci encore à Francky pour la réalisation de cette émission. Et je vous dis très belle journée sur les ondes d'IDFM Radio, très belle rentrée à toutes celles et ceux qui ont repris le chemin du travail ou de l'école. Et puis pour celles et ceux qui ont la chance d'être encore ou qui partent en vacances, passez à de très bons moments à notre écoute. Au revoir.

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Votre flash valdoisien. Jusqu'au 31 octobre inclus, la piscine du Parvis et son bassin nordique situé à Cergy-Préfecture sont fermés au public. La production de la sixième saison d'Emily in Paris, série diffusée sur Netflix, recherche des figurants, conducteurs et conductrices de 18 ans et plus, propriétaires d'une voiture récente et résidant à proximité immédiate d'Ambleville. C'est sur notre département. Le tout pour un tournage prévu les lundis 14 ou mardi 15 septembre à Ambleville de 9h à 21h. Rendez-vous ce week-end, dimanche 13 septembre dès 17h pour la présentation de la saison culturelle 2026-2027 du théâtre Pierre Freinet à Hermont avec un spectacle offert, un mari à la porte, un opéra bouffe pétillant de Jacques Offenbach, une comédie pleine de quiproquos, de rythme et bonne humeur. Et n'oublions pas aussi, pour refermer ces quelques informations proches de chez vous, à partir du 26 septembre jusqu'au 3 octobre, Taverny revêt ses habits de lumière pour la 11e édition de son festival du cinéma. Cette année, c'est l'Europe au cinéma qui sera la thématique centrale, invitant les spectateurs à un voyage culturel et cinématographique à travers les frontières du vieux continent. C'était vos quelques informations proches de chez vous sur IDFM Radio.

0: radio. Aujourd'hui, je vous présente Aurélie. Elle crée des bijoux, des bracelets pour l'instant, des bracelets solidaires et tous confectionnés par elle. Tous les fonds récoltés sont reversés à l'association Happy Dogs Forever. Les fonds financent tout un tas de choses, de la nourriture, des soins, des puces électroniques et une grande aide pour trouver une famille à tous ces malheureux abandonnés. S'offrir des bijoux, c'est top, ça fait vraiment plaisir, ça rajoute un plus à une tenue, mais quand le bijou est fabriqué avec du sens, fabriqué avec du cœur, fabriqué en France, fabriqué à la main, à l'unité et fabriqué pour aider une association, alors là, moi, je trouve que le bijou porté a vraiment une valeur sentimentale et écologique. On peut même les offrir aussi. Ça fait encore plus plaisir quand on offre un bijou. Alors, comment ça se passe? On envoie un message privé en MP sur Instagram sur le compte de Aurélie au fil de l'espoir. Chaque bracelet coûte environ 10 euros. Ils sont faits à la main. Ça représente 2 heures de travail par bracelet. On choisit là ou les couleurs sur une trentaine au choix. Alors on peut choisir une couleur ou deux ou trois ou quatre. Hein. Vous demandez en message privé combien vous voulez de couleurs pour votre bracelet. Les bracelets sont en fil tissé et puis il y a plusieurs modèles, modèle Waves ou Totem ou Cœur. Alors, le mode de paiement ne se fait que par virement et directement sur le site internet de l'association. Happy Dogs Forever, rubrique don, et puis il faut indiquer dans le libellé du virement, don bracelet solidaire. Il faut envoyer son adresse en message privé à Aurélie, donc sur sa page Instagram au fil de l'espoir. Vous lui expliquez combien vous voulez de bracelets, avec combien de couleurs et quel modèle vous voulez. Vous envoyez l'adresse, donc, et puis plus tard, elle vous envoie le bracelet et vous le recevrez dans votre boîte aux lettres. Donc, je répète, tout le règlement se fait sur le site Happy Dogs Forever. Aurélie, a eu le déclic de créer ses bracelets porte-bonheur, fait main. En fait, quand elle a adopté une petite chienne nommée Laika au printemps dernier, à la même association. À ce jour, 200 euros ont été récoltés pour l'association Happy Dogs Forever par Aurélie et sa création au fil de l'espoir. Car, n'oublions pas, l'achat solidaire est utile et contribue à sauver des vies nombreuses d'animaux. Voilà, je répète, donc sur Instagram, au.fil.2.l'espoir, c'est la page d'Aurélie, et puis la page de l'association Happy Dogs Forever, c'est association.hdf. Bisous les sauvages!
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1: IDFM Radio, soyez des bienvenus, c'est l'heure de l'agenda des villes, les bons plans culturels sur le Val d'Oise, au théâtre municipal d'Enghien-les-Bains. Une pièce de théâtre le jeudi 8 octobre à 20h30 avec le bourgeois Gentilhomme. Retrouvez Jean-Paul Rouve, monsieur Jourdain, qui aspire à devenir un gentilhomme en tant que bourgeois, cherchant à intégrer la haute société et à imiter la noblesse. Il fait face à de faux semblants, des intrigues, des précepteurs et des quiproquos. Pour en savoir davantage et réserver vos places, c'est le 01 39 34 10 80. Et puis on vous le reprécise, jusqu'au 24 décembre, une exposition photo, l'invention de la photographie en 1839 par le valdoisien Louis Daguerre, transforme profondément notre rapport à l'image, du daguerreotype au portrait numérique. Deux siècles d'innovation façonnent notre manière de nous représenter et de saisir le temps. L'exposition face à l'objectif retrace 200 ans d'évolution à travers un ensemble inédit de clichés, d'objets et documents issus d'archives et de prêts publics et privés. Rendez-vous aux archives départementales à Cergy pour en savoir davantage, archives.valdoise.fr. C'était l'agenda des villes sur IDFM Radio, les bons plans culturels sur le Val d'Oise.
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0: tous et bienvenue sur IDFM Radio pour cette nouvelle saison de l'économie en direct. Je suis particulièrement heureuse de vous retrouver pour cette rentrée et pour cette première émission de la saison, de commencer avec un thème qui me tient tout particulièrement à cœur. Parce que l'économie, c'est avant tout une synergie entre des femmes et des hommes, des parcours, des initiatives, des rencontres et des idées. Et aujourd'hui, vendredi 4 septembre, justement, nous allons beaucoup parler de rencontres et pas n'importe quelle rencontre. Bonjour Guillaume Delay.
1: Bonjour Jacqueline.
0: Guillaume, vous êtes directeur général chez Capsur, gestion de patrimoine courtier, mais aussi co-manager du Paris Vexin Business Club.
1: Exactement, oui. Et
0: la raison pour laquelle vous êtes avec nous ce matin.
1: Voilà, tout à fait. Je voulais tout d'abord souhaiter une très très bonne rentrée, une très très belle rentrée, Jacqueline, et surtout une très très belle année, encore pleine de belles choses et de surprises.
0: Bah écoutez, tant qu'on vous aura à nos côtés, tout ira bien, je pense.
1: Merci,
0: merci Guillaume. À vos côtés, Lina Fadili. Bonjour Lina.
2: Bonjour Jacqueline.
0: Alors vous Lina, vous êtes avocate en droit du travail auprès des TPE, PME et groupements d'employeurs et adhérentes du club. Et donc merci d'être donc adhérente.
2: Exactement.
0: Du club PVBC. Donc merci d'être avec nous ce
2: merci
0: matin.
2: Merci de me recevoir.
0: Et donc dans quelques instants via le téléphone, nous aurons également l'immense plaisir d'avoir sur notre antenne une personnalité que l'on ne présente presque plus. Je veux parler de madame Roselyne Bachelot. Donc bienvenue à toutes et à tous dans l'économie en direct, une émission qui lance sa saison, ma foi, sous les meilleurs augures, je pense, puisque j'ai le plaisir de vous annoncer également la signature d'un partenariat entre IDFM Radio et le PVBC. Merci à tous les trois, sincèrement, Clara Wheeler, Axel Duchemin et vous, Guillaume Delay, présents et dignes représentants de vos associés ce matin. Parce que pour nous, un partenariat, c'est à chaque fois bien davantage qu'un accord. C'est aussi une reconnaissance de notre média, de son travail et de sa place dans le territoire. Et donc voilà, je suis particulièrement heureuse de commencer cette nouvelle saison ainsi. Alors, pour continuer dans les bonnes nouvelles de cette rentrée radiophonique et avant de poursuivre, j'ai également le plaisir de vous présenter une nouveauté de cette saison de l'économie en direct. Chaque vendredi, nous donnerons désormais la parole à un nouveau chroniqueur pour son billet d'humeur, une carte blanche, quelques minutes pour réagir à une actualité, une tendance, une situation qui interpelle. Et pour cette première, je donne la parole à Pierre Cuchely, qui lui aussi nous fait l'honneur de rejoindre notre équipe de bénévoles et qui, au-delà de son rôle de président de la CCI du Val d'Oise, avait envie de s'exprimer à titre personnel sur différents sujets. Bonjour Pierre.
3: Merci de nous rejoindre en tant que chroniqueur pour un billet d'humeur chez IDFM Radio. Je ne vous cache pas que je suis évidemment très très flattée, enfin toute l'équipe d'IDFM est très flattée de vous avoir parmi nous. Et juste avant de vous donner la parole pour cette première, de vive voix, je vous adresse bien sûr toutes mes félicitations pour votre Légion d'honneur. Ça a fait la surprise juste avant les vacances.
4: Eh bien, merci beaucoup. Alors déjà, pour commencer, je voudrais remercier et féliciter nos amis du Paris Vexin Business Club pour l'excellent travail qu'ils font pour mettre en avant ce territoire qui m'est cher, le Vexin, en faisant un certain nombre de réunions avec des invités prestigieux. Et aujourd'hui, on accueille Madame Roselyne Bachelot, que personne n'a besoin de présenter, qui est quelqu'un d'extraordinaire, qui a un peps, un optimisme et un rire reconnaissable partout et un bon sens de l'humour. C'est-à-dire quelqu'un que sans connaître, j'aime déjà beaucoup et donc je suis très heureux qu'elle soit aujourd'hui l'invitée du Paris Vexin Business Club. Je suis ravi de démarrer cette chronique ou ce billet d'humeur hebdomadaire sur cette belle radio qui sent le Made in 95. Alors d'abord, la Légion d'honneur, effectivement, ça a été une surprise pour moi. J'avais toujours tendance à penser qu'on donne la Légion d'honneur à n'importe qui. Et

0: Donc maintenant, j'en fais partie. En tout cas, je prends ça pour un encouragement pour le travail que j'essaie de faire. Même si je le rappelle, le billet que je vais faire sur EDFM, ce n'est pas le président de la CCI qui va vous parler, en tout cas pas forcément oui. le président de la CCI, mais ça peut être simplement le citoyen amoureux du Val d'Oise, passionné par ce qu'il fait et qui a envie un petit peu d'exprimer des idées de temps en temps. Voilà.
1: Mais écoutez, nous on en est ravis. Et alors, quel est ce premier billet d'humeur aujourd'hui?
0: Ce premier billet d'humeur, j'avais prévu au départ de vous parler de la rentrée, puisqu'en cette période, vous avez plusieurs rentrées. Vous avez la rentrée des classes, vous avez la rentrée de certains sportifs. Hein. Les footballeurs sont rentrés la semaine dernière, les rugbymen vont rentrer, je crois, la semaine prochaine. Vous avez les acteurs économiques du Val d'Oise qui vont faire leur rentrée le 10 septembre prochain.
1: Absolument.
0: Avec la CCI du Val d'Oise à Ménilcourt, et vous avez toutes les informations sur les réseaux sociaux et sur le site de la CCI du Val d'Oise. Mais l'actualité a un peu bouleversé ce programme et l'annonce de la création de 3 parcs d'attractions dans le Val d'Oise a créé une énorme surprise. Et j'avais envie donc de vous parler, de vous donner mon point de vue de ce projet de parc, au pluriel. Donc je vous... Le président de la République a annoncé le lundi 24 août dernier un partenariat avec le gouvernement saoudien. Qidiya Investment Company, qui est une filiale du fonds souverain saoudien Public Investment Fund, souhaite créer 3 parcs d'attractions à l'étranger, dont l'un au moins sera dédié au manga. Après un tri assez compliqué, ils ont choisi la ville de Cergy, le territoire du Val d'Oise, et plus précisément l'ancien site du parc Mirapolis. Pourquoi la France? Eh bien, la France est un choix extrêmement judicieux, déjà parce que la France est le 2e pays consommateur de manga au monde, juste derrière de très peu le Japon. Et vous savez pourquoi?
1: Jacqueline. Non, pas du tout, vous m'apprenez quelque chose.
0: C'est grâce au Club Dorothée, qui diffusait massivement des dessins animés japonais dans les années 80. Alors que penser de cette création de 3 parcs d'attractions dans le Val d'Oise? Soyons clairs, en tant qu'acteur impliqué dans le développement économique du Val d'Oise et dans le rayonnement de notre territoire, je ne peux qu'être favorable, voire enthousiaste, vous l'avez compris, à ce triple projet. L'impact sera énorme, je vais en citer quelques-uns, je ne pourrais pas les citer tous vu la durée de mon billet d'humeur, mais l'emploi, il va y avoir 22 000 emplois directs créés, 2, 3, voire 4 fois plus en emplois indirects, c'est-à-dire de vraies perspectives de trouver du travail dans le Val d'Oise pour les jeunes des territoires, notamment ceux qui viennent de quartiers difficiles, par exemple à l'est du territoire, oui. Mais pas que, aussi ceux du Vexin. Aujourd'hui, les jeunes du Vexin, quand ils ont fini leurs études, ils ne trouvent pas de travail dans le Vexin, qu'est-ce qu'ils font? Ils s'en vont. Il y a de la formation. Il va falloir former tout ce personnel. Donc, les jeunes, des familles, des futurs salariés, le personnel de ces parcs, tous ceux qui vont venir s'installer ou qui vont travailler, eh bien, il va y avoir forcément des besoins et donc de la création supplémentaire d'offres de formation, y compris dans l'enseignement supérieur. L'économie locale, il va y avoir de la part des Saoudiens 6 milliards d'investissements. Cela aura un impact immense sur tout le territoire, que ce soit pour l'attractivité touristique, pour le commerce, pour la restauration, l'hôtellerie, mais aussi pour le bâtiment avec la construction notamment de logements. Les infrastructures, 3 parcs d'attractions, cela va amener du monde depuis toute la France, depuis toute l'Europe et peut-être même du monde entier. Et il est clair que dans sa configuration actuelle, le Val d'Oise ne peut pas accueillir ses visiteurs attendus et que des aménagements importants sont à prévoir, notamment sur les infrastructures ferroviaires et routières qui doivent être modernisées, développées et complétées. Je pense par exemple à une liaison ferroviaire rapide entre Roissy, Charles de Gaulle et Cergy. Oui. Alors, normalement, je ne fais jamais de politique et d'ailleurs, je ne vais pas en faire. Mais je voudrais quand même dire, et ça tombe bien, ils sont tous de bords différents, ou presque. Moi, je suis très reconnaissant à ceux qui ont travaillé avec leurs équipes du côté français pour faire venir ces triples projets. À savoir le président de la République, Emmanuel Macron, la présidente de la région Île-de-France, Valérie Pécresse, notre président du département, Marie-Christine Kavicki, le président de la communauté d'agglo de Cergy, Jean-Paul Jandon, les services de l'État dans le Val-d'Oise, et notamment notre préfet, Philippe Cour, ainsi que tous les autres que j'ai oubliés ou que je ne connais pas, ou que je ne suis pas au courant.
1: Oui.
0: Alors, comme pour tout projet, il y aura forcément des obstacles sur le plan écologique, par exemple, sur les infrastructures, sur l'impact pour les populations. Mais je fais confiance aux personnes citées ci-dessus pour avoir évoqué ces sujets avec les investisseurs et pour travailler sur des solutions. Je propose par ailleurs que les promoteurs de ce projet s'inspirent de ce qui a été fait ou de ce qui est en train d'être fait pour Agoralim, projet dans l'Est du 95 lié à l'alimentation du futur et dont je vous parlerai prochainement dans une autre chronique. notamment en termes d'appels à idées, de réunions d'information et d'échanges avec les populations concernées pour rassurer et convaincre. Pour conclure, parce que je suis au bout de mes 5 minutes, je vois dans ce projet de parc une formidable opportunité de rayonnement de notre territoire, avec une chance pour tous nos jeunes en termes de possibilités d'emploi et de formation, pour tous les habitants du Val-d'Oise en termes d'accès, d'opportunités, de rayonnement encore une fois, pour les entreprises existantes ou à venir. Il y aura un formidable potentiel pour le tourisme, un moyen fantastique de mettre en avant tous nos atouts, comme le parc national régional du Vexin, le pays des impressionnistes, la forêt de Carmel, les bords de l'Oise, etc. Donc, je dis bravo pour ce beau projet Made in 95.
1: Merci Pierre et bravo pour cette première.
0: Merci à vous et à vos équipes, Jacqueline. Alors, j'espère que ça vous a plu et je vous dis à très bientôt pour de nouvelles aventures sur des thèmes différents.
1: Merci Pierre pour ce premier billet d'humeur. À la semaine prochaine. Et on marque une pause avant de retrouver mes deux invités, Guillaume et Lina, dans quelques instants.

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1: Vous êtes bien sur IDFM Radio, c'est l'économie en direct de la première émission de la saison. Et on vient d'écouter pour cette reprise Françoise Hardy, Sous aucun prétexte. À mes côtés, donc Guillaume Dollet, co-manager du Paris Vexin Business Club, et Lina Fadili, avocate dans le droit social, c'est ça, hein,
2: Lina ? Exactement, droit du travail.
1: Droit du travail. Alors Guillaume, vous êtes avec nous aujourd'hui pour présenter à nouveau le Paris Vexin Business Club, si tant est qu'il faille le représenter, mais voilà, c'est...
3: Il y a encore quelques résistances, oui.
1: Un rappel en quelques mots sur ce club, son histoire et puis surtout son concept.
3: Alors le club est né d'une envie de trois personnes, Axel Duchemin, Clara Villers et moi-même, de faire quelque chose ensemble. On se connaissait depuis des années, on s'était croisés dans d'autres clubs sur des opportunités professionnelles et on s'est rendu compte qu'on avait une approche assez similaire sur l'envie de recommander, d'aider, et en se disant mais il y a quelqu'un de génial en face de moi. Comment se fait-il qu'il ait autant de mal à trouver des prospects, des clients, des choses qui l'intéressent ? Et on s'était rendu compte que naturellement, on avait cette fibre-là. Il s'est passé quelques années, et puis lors d'une évolution de vie un peu différente, Clara et Axel étaient en train de fermer leur brasserie artisanale. Moi, j'étais en train de passer de 25 ans de salariat à jeune entrepreneur. Et on s'est dit, mais pourquoi pas maintenant, puisque on est tous débordés par des nouvelles choses à faire, pourquoi pas quelque chose de plus ? Et l'idée du club, ça a été un déclencheur pour nous, parce qu'on avait très envie et de travailler ensemble, et de faire quelque chose ensemble, et de créer un projet où, là c'est un petit peu quelque chose de nouveau sur le Val d'Oise, un club où on peut à la fois recevoir des chefs d'entreprise, des dirigeants d'entreprise, en leur faisant passer un bon moment, c'est-à-dire que l'idée c'est de faire du business à la fin, mais c'est pas pour ça forcément qu'ils vont venir, donc un bon moment où ils rencontrent des gens qu'ils ne connaissent pas, qu'ils ne croisent pas par ailleurs, qu'on ne croise pas forcément dans d'autres clubs, qui n'ont pas l'habitude d'aller à la rencontre forcément des autres et qui n'ont pas forcément l'habitude de sortir de leur zone de confort. Et là, on plante un décor, on les fait venir, on les met dans un cadre plutôt qu'on essaye sympathique, agréable, souriant, euphorisant, et on les propose de prendre un apéritif, de manger, de passer à table, de bien manger et éventuellement de goûter les jus de fruits plus ou moins distillés. Et d'écouter
1: avec modération,
3: bien sûr, oui, une distillation modeste et à consommer avec modération, évidemment. Et d'écouter, d'avoir un intervenant qui est quelqu'un qui rêverait de rencontrer, dont l'activité est exceptionnelle, dont la personnalité est exceptionnelle et qui n'aurait jamais eu l'occasion de rencontrer par ailleurs.
1: Mmh. Voilà. C'est ça. Donc, en fait, toutes ces explications que vous venez de nous donner font que ça vous différencie d'un club, enfin le Paris Vexin Business Club se différencie d'un club d'affaires traditionnel.
3: Absolument, absolument. C'est vraiment l'idée de base, c'est venons passer un bon moment, venez découvrir quelque chose que vous ne connaissez pas. Enfin, on a fait intervenir Auriane Malo-Breton, qui est la marraine du club, qui est une championne olympique, vice-championne olympique, pardon, parce qu'elle travaille pour, non, j'ose pas le dire, pour l'être la prochaine fois, mais vice-championne olympique à l'épée, là, au dernier JO. On a eu Jérôme Kerviel, on a eu aussi
1: Jean-Michel Fauvergue,
3: qui a participé, oui, à l'émission, aussi. On a eu Edmond de la Panouse, qui est venu aussi, qui est le patron de Thoiry. On a reçu quelqu'un qui avait pas de nom, alors qui commence à se faire un peu plus connaître maintenant, qui est Audrey Renard, oui, qui est la patronne des profilers, de la gendarmerie nationale, et puis d'autres,
1: Pierre Cuchely,
3: évidemment Pierre Cuchely, bien évidemment, que j'embrasse, hein, et d'autres personnes. Nous avons l'énorme honneur de recevoir le 22 septembre prochain Roselyne Bachelot,
1: à qui on va donner la parole,
3: voilà, et c'est une grande émotion pour nous. Et surtout, on a une programmation à venir dont je parlerai peut-être tout à l'heure.
1: Oui, tout à l'heure.
3: Mais voilà, l'idée c'est que c'est 10 réunions par an, un déjeuner le mardi en général au golf d'Ablège. 11h30, 14h30. Vous pouvez avoir un client fatigant juste avant, vous pouvez avoir un fournisseur moyennement agréable juste après. Vous savez que une fois par mois, pendant ces trois heures-là, vous avez un moment de détente.
1: Oui, privilégié.
3: Privilégié, où vous pouvez, au pire du pire, passer un super agréable moment avec des gens que vous connaissez pas, avec qui vous pouvez discuter, avec qui vous pouvez partager vos problématiques de responsable d'entreprise, parce que malheureusement, on a du mal à parler à ses concurrents de ses soucis, avec qui vous pouvez juste découvrir des activités que vous connaissez pas ou peu, avec qui vous pouvez indirectement recommander des fournisseurs, des prospects, des idées nouvelles, à qui vous pouvez échanger en toute liberté et échanger aussi avec nos intervenants hein, qui sont pas là, qui arrivent pas entre quatre gardes du corps et qui repartent comme ça. Non, ils sont là, ils prennent l'apéritif avec nous, ils prennent les cafés. Enfin voilà, c'est vraiment.
1: Oui, ils sont en toute convivialité.
3: L'idée, c'est l'échange, le partage, la convivialité. Et c'est un vrai grand moment où vraiment, et on s'est rendu compte après coup, parce que c'était pas un marqueur qu'on cherchait à avoir, que nos membres font du business ensemble.
1: C'est ça. Oui, ça, c'est. On voit toujours rien de mieux que de faire des affaires avec des gens qu'on connaît, c'est vraiment l'idéal. C'est
2: qu'on apprécie.
1: Absolument.
3: Merci Lina.
1: Absolument.
3: Et c'est réciproque.
1: Non, mais c'est vrai, c'est vrai.
3: En fait, l'idée, c'est de créer un moment vraiment où l'émotion est là. Et quand il y a de l'émotion, on se rend compte qu'on découvre mieux les gens. Parce que on a moins de barrières où elles tombent certaines et quand on connaît mieux les gens, ben on a souvent beaucoup plus envie
1: plus en
3: rentrer en relation, d'être en confiance et du coup pourquoi pas faire du business aussi parce que on travaille mieux qu'avec des gens en qui on a confiance.
1: Complètement, on est bien d'accord. Merci Guillaume. Alors vous Lina, je l'ai dit, avocate mais également adhérente du Paris Vexin Business Club. Pourquoi avoir choisi de rejoindre ce club d'affaires? Ça reste un club d'affaires quand même.
2: Ça reste un club d'affaires, mais un petit peu particulier. Moi, j'avais eu l'occasion de voir pas mal de clubs d'affaires qui, avec une vision assez rigide et où les membres et invités, en fait, étaient un peu guidés à chaque fois par un intérêt économique, un intérêt financier, et où on rencontrait pas vraiment des personnes, mais des potentiels dossiers. Là, lorsque
1: et avec un petit côté staccanovis. De la rencontre.
2: Exactement, on voit tout de suite la personne en fait qui réfléchit un peu plus en avant sur ce qu'elle pourrait avoir de vous, anticiper de vous sur l'échange. Alors que là, au Paris Vexin Business Club, lorsque je suis arrivée, ce qui m'a vraiment frappée, c'est déjà l'accueil et le fait qu'on rencontre plutôt des personnes avec des échanges vraiment personnels où on apprend davantage à se connaître avant de parler business. Et c'est pas ce qu'on apprécie ces personnes et qu'on a appris à les connaître personnellement, à connaître leur histoire, à savoir des choses sur eux, sur leur vécu, sur leur famille, autour d'un déjeuner, dans un jardin, dans le golf, qu'on a envie après de partager du business avec eux et d'aller plus en avant dans des relations, on va dire, professionnelles.
1: Oui, c'est ça. On a bien compris que ces rencontres avec des personnalités extérieures ou parfois aux membres de l'entreprise apportent quelque chose de différent.
2: Totalement. Totalement. Et puis, moi, sur le positionnement du Vexin, moi, j'interviens sur toute l'Île-de-France pour accompagner les entreprises, TPE, PME, groupements d'employeurs, sur l'ensemble de leurs problématiques de droit social, donc de la conclusion des contrats de travail, aux relations avec les salariés, avec les organismes de sécurité sociale, ou dans le cadre des échanges avec l'URSSAF, avec la MSA ou l'inspection du travail. Et j'ai développé une clientèle agricole, forestière, et comme le Vexin est quand même
1: un espace privilégié justement pour les terres agricoles. Hein.
2: Exactement.
1: Le Val-d'Oise est une des plus gros, enfin un des départements les plus importants en terres agricoles, je crois bien.
2: Exactement. Et en ayant des clients ici, c'est tout naturellement en fait que je me suis orientée vers ce club. Et puis Guillaume, Axel et Clara n'ont pas mis énormément d'efforts pour me convaincre d'adhérer.
1: Je suis bien d'accord. Alors vous avez un sujet qui vous tient à cœur, hein, c'est le sujet du climat, justement en tant qu'enjeu de l'organisation du travail. Et après un été comme ça entre fortes canicules et intempéries, on comprend que la météo et plus largement le climat deviennent vraiment un paramètre de gestion de l'entreprise.
2: Exactement, parce qu'on a longtemps considéré, en fait, on a longtemps considéré la météo comme un aléa ou un facteur qui concernait surtout les agriculteurs, mais aujourd'hui, force est de constater que c'est plus forcément vrai. C'est en train de devenir une réelle donnée de gestion de l'entreprise, parce que quand il fait 34, 35, 36 degrés sur plusieurs jours consécutifs, ou lorsqu'on a des intempéries assez violentes qui arrivent de manière comme cela, on n'est plus simplement dans une question de confort ou de productivité des salariés. Ça peut très vite devenir une problématique de santé, de sécurité au travail, de nécessité d'organiser les horaires et donc de responsabilité juridique de l'employeur.
1: Et là, avec ce qui s'est passé cet été, vous avez justement un surcroît de demandes de la part de vos clients?
2: Alors, il y en a eu. Pourquoi? Bon, alors, la question du climat, c'est pas une question qui est inédite et qui est nouvelle. Mais en revanche, l'été 2026, ça a été un petit peu un cas d'école, avec trois vagues de canicule et de très fortes intempéries. Et les entreprises, en fait, ont dû très vite, là, sur ces dernières années et ces derniers mois, apprendre à travailler avec davantage d'incertitudes météorologiques. Ce qui a été mis en place, on a eu un changement juridique majeur en 2025, où la chaleur a été explicitement intégrée au Code du travail avec un décret qui est intervenu, où le texte fait quelque chose d'assez intéressant parce qu'il vient s'appuyer directement sur la vigilance météorologique de Météo France.
1: Oui.
2: Où un épisode de chaleur va correspondre, comme on le sait, à une vigilance jaune, orange ou rouge canicule. Et pour donner l'exemple du Val d'Oise, c'est pas du tout un sujet théorique. Parce qu'en juillet, lorsque le département est passé en vigilance rouge canicule, il y a tout de suite des mesures préfectorales qui ont été mises en place, qui sont allées jusqu'à la suspension temporaire des travaux de BTP en 13h et 22h. Et la préfecture qui a donné l'autorisation à ces entreprises de faire commencer les salariés à travailler à partir de 5h du matin. Également, il y a eu des restrictions d'usage de l'eau qui ont été prises et qui ont frappé directement les entreprises de paysagistes.
1: Oui, on comprend que ça devient vraiment comme vous dites, il faut légiférer presque aujourd'hui pour s'adapter à ces nouvelles conditions climatiques, hein, on est d'accord.
2: Exactement. Bon, la législation, donc la réglementation est intervenue en 2025. Maintenant, en termes pratico-pratiques, il y a souvent des questions qui reviennent de la part de salariés ou de la part des entreprises en disant est-ce qu'il y a une température à partir de laquelle les salariés doivent arrêter de travailler ou est-ce qu'il y a une température à partir de laquelle moi, en tant que salarié, je peux exercer mon droit de retrait. Alors, il n'y a pas de température, en fait, automatique. Le Code du travail ne va pas fixer une température maximale au-delà de laquelle tout le monde s'arrête de travailler et la France se met à l'arrêt. Non, le raisonnement juridique est un petit peu différent. Pourquoi ? Parce que travailler avec 35 degrés dans un bureau où on peut avoir une climatisation, ce n'est pas la même chose que de travailler en tant que couvreur sur un toit sous 35 degrés, évidemment. Donc, l'Institut national de recherche et de sécurité pour la prévention des accidents du travail, lui, donne des indicateurs. Ce ne sont pas des seuils d'interdiction légaux, mais on considère qu'il y a des repères de prévention où, entre 28 degrés et 30 degrés, on commencera un petit peu à se mettre en vigilance. Mais en tout cas, quelle que soit l'entreprise, on doit fonctionner au cas par cas, c'est-à-dire que l'employeur doit venir évaluer le risque en fonction de la situation réelle de travail et prendre les mesures nécessaires en combinant température, activité, exposition au soleil, durée du travail, équipement et est-ce que le salarié a une possibilité de récupération ou non.
1: Ou pas. Merci infiniment Lina pour toutes ces précisions qui bien précieuses. Alors Guillaume, pour revenir donc au Paris Vexin Business Club, on a bien compris que ces rencontres avec des personnalités extérieures sont là pour apporter quelque chose de différent. et on comprend que quand on regarde la programmation de vos déjeuners, on comprend que vous ne cherchez pas uniquement à faire se rencontrer des entrepreneurs, comme vous disiez, mais à les faire réfléchir, les inspirer, c'est ça?
3: Oui, c'est exactement ça. Ce qui nous intéresse, c'est leur faire un peu ouvrir les yeux, comme des petits enfants qui découvrent la lumière ou qui découvrent un jouet extraordinaire. C'est la question qu'on se pose à chaque fois et qu'on aime bien poser, c'est quand la dernière fois que vous avez déjeuner avec un ministre? C'est quand la dernière fois que vous avez déjeuné à côté d'un champion olympique? Oui. C'est quand la dernière fois que vous avez discuté avec Jérôme Kerviel? Et on essaye d'être très large, très éclectique, et dans les personnes qu'on rencontre, qui ont une vue nationale et internationale et une image très connue, et des gens dont on se dit mais c'est incroyable, Audrey Renard, je parlais de la responsable des profilers de la gendarmerie nationale, elle était absolument bluffante. Elle nous a montré une photo de scène. Elle m'avait proposé trois photos de scène. M'avait-elle dit pas trop gore? Et je lui ai dit mais ça c'est pas trop gore. N'oublie pas qu'on est à l'heure du déjeuner quand même. Elle m'a dit non, ça c'est soft.
1: Ah oui, d'accord.
3: Et en fait on découvre des gens, et c'est quelqu'un qui travaille dans le Val d'Oise.
1: J'étais à ce déjeuner. C'est vraiment ça.
3: L'idée c'est vous êtes chef d'entreprise, vous venez un petit peu ouvrir vos yeux, vous sortez de votre concentration professionnelle pure et vous dites mais tiens, mais je vais rencontrer quelqu'un qui est extraordinaire, qui a fait le tour du monde à la voile, quelqu'un qui est absolument incroyable, qui gère un safari, il n'y en a qu'un en France, c'est lui, qui est passionnant, et que des gens passionnants, passionnés, connus, pas connus, mais quoi qu'il arrive, vous en ressortez avec quelque chose de plus, soit une information, soit une émotion, soit une découverte, et ça nous tient à cœur. Et juste pour avancer sur, donc là on reçoit le 22 septembre Roselyne Bachelot avec un plaisir non dissimulé, enfin je crois que ça se sait. On a une programmation à venir, alors je ne peux annoncer que les deux prochains parce que pour après c'est encore en discussion. On reçoit la Turbine par exemple, qui est quand même une structure qui aide les jeunes pousses et les jeunes entrepreneurs, et donc on va recevoir 3-4 jeunes entreprises qui vont venir se présenter et présenter un petit peu ce qu'ils font, et c'est absolument extraordinaire. Enfin, moi, je les ai rencontrées toutes, c'est bluffant à chaque fois. Et au mois de novembre, le 17 novembre, nous recevrons Philippe Candeloro.
1: Ah, très bien.
3: Voilà, donc on connaît le personnage, et là encore, c'est vraiment l'idée d'aller chercher des gens extraordinaires. Donc lui, c'est ancien grand sportif, éminent sportif, et puis qui a fait plein d'autres choses à côté. Là maintenant, qui est toujours à la fédération de sport de glisse, je sais pas comment on le dit, mais bon.
1: Quelqu'un qui
3: a une vie, indépendamment du personnage dont on connaît le sens de l'humour et des vérités cash, c'est quelqu'un qui a une densité de vie qui est extraordinaire. Mmh. Et lui, vous pourrez déjeuner à côté de lui, avec plaisir, et discuter avec lui, avec grand plaisir.
1: Alors Guillaume, il va être temps de joindre Madame Bachelot. Juste une petite question, comment vous choisissez ces personnalités que vous invitez?
3: Alors, on regarde un petit peu autour de nous ce qu'on connaît, ce qu'on découvre et ce qu'on veut voir. Vous parliez tout à l'heure de Sergi avec Monsieur Jandon. Je vous cache pas que on avait hésité à l'inviter, mais l'année dernière, mais c'était pendant les élections, on s'est dit c'est pas opportun. Là, on serait très content de le recevoir, surtout que le club est quand même pas loin de son agglomération et ça nous semble indispensable. Si vous avez des contacts plus directs avec lui, avec plaisir. Donc il y a ça. Donc ce qu'on connaît autour de nous, on est une franchise, donc on fait partie d'un réseau qui est là, des connexions et des connaissances avec d'autres clubs un peu dans le même esprit, qui ont aussi des liens avec des personnalités, et donc on se les échange, on les choisit, on va chercher, et nous ce qui nous intéresse c'est de cette diversité en fait.
1: C'est ça, oui, que ce soit très éclectique et un feu pour rebondir à chaque fois. Merci Guillaume. Alors voilà, on marque une pause. On va écouter Christophe Maé, Il est où le bonheur? Moi je pense qu'il est chez IDFM Radio, mais voilà. Pendant ce temps, on appelle Madame Bachelot, on se retrouve tout de suite après. À tout de suite.
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2: C'est toujours l'économie en direct et ce matin, notre thème est consacré au Paris Vexin Business Club. Et je suis en compagnie de Guillaume Delay, co-manager de ce club, Lina Fadili, avocate en droit du travail. Et nous avons l'immense plaisir de rejoindre Madame Roselyne Bachelot, qui a accepté de participer à cette émission. Bonjour Madame le Ministre.
3: Bonjour à tous, je suis très heureuse de vous retrouver en avant-première de ma venue au club.
2: Oui.
4: Bonjour Madame Bachelot.
2: Très honoré de pouvoir échanger avec vous sur l'antenne d'IDFM Radio. Alors moi, on avait eu l'occasion d'échanger quelques mots lors des Olympiades à Enghien-les-Bains et je suis ravie ce matin de pouvoir échanger plus longuement. Alors le 22 septembre, vous serez l'invité d'honneur donc du Paris Vexin Business Club lors d'un déjeuner au restaurant du Golfe d'Ablège. Madame, pourquoi avoir accepté l'invitation de ce Paris Vexin Business Club ?
3: Je veux, dans mes activités de retraité très active, avoir des contacts précis et des contacts réguliers, j'allais dire avec la vraie vie.
2: Oui.
3: Avec en particulier les réalités du monde économique dans un monde en pleine mutation et rencontrer des chefs d'entreprise, rencontrer des gens qui sont au plus près de la vie économique, de la vie sociale, c'est quelque chose de très important. Donc une fois par mois en général, je vais à la rencontre de ces des citoyens et je dois dire que je tire beaucoup de leçons, beaucoup de témoignages tout à fait éclairants de la part de ces personnes. Et je crois aussi que c'est un échange à double sens, c'est-à-dire que eux aussi sont heureux de voir quelqu'un qui est finalement une politique qui elle aussi je suis docteur en pharmacie, j'ai exercé des fonctions économiques et politiques qui peut-être a une approche différente de la politique.
2: Ah oui, c'est vrai. Moi, j'ai lu votre bio et j'étais époustouflée parce que voilà, vous avez eu plusieurs vies, pharmacienne, femme politique, ministre, chroniqueuse, auteur. Est-ce que vous avez eu le sentiment de choisir ces différentes vies ou est-ce qu'elles se sont imposées à vous ?
3: Donc, ces différentes vies ont composé un millefeuille délicieux et finalement, ce que je trouve souvent dommage dans la vie publique, c'est qu'on vous enferme dans une case.
2: Complètement, c'est vrai.
3: Et surtout les femmes, d'ailleurs. C'est-à-dire que si vous arrivez à être légitime dans un secteur, on se dit, mais comment elle est politique, mais elle est aussi docteur en pharmacie, elle écrit, elle... Et alors qu'on l'acceptera assez volontiers d'un homme, on l'accepte moins volontiers, on nous trouve moins légitime. Donc je me suis jamais posé la question, toutes ces vies se sont enrichies les unes des autres. Je plains beaucoup les gens qui sont des work alcooliques, c'est-à-dire qui s'abîment au sens propre et au sens figuré dans une seule activité. Vous savez, aller à l'opéra ou au concert le soir, ça vous nourrit dans une vie politique et je suis désolée de ne pas voir plus souvent des politiques dans ces lieux de culture.
2: Ah oui, je comprends. Est-ce qu'il y a une rencontre qui a le plus changé votre trajectoire ? Ou pas forcément ?
3: J'ai eu la chance de rencontrer des gens extraordinaires, mais je peux dire qu'il y a trois rencontres qui ont été des rencontres qui ont changé ma vie, mais d'une manière bizarre. C'est il y a quelques années, je suis reçu en audience privée par Jean-Paul II.
2: Oui.
3: Et j'ai véritablement été saisi d'une amnésie traumatique. Heureusement, il y avait notre ambassadeur au Vatican qui m'accompagnait. Et puis des photos ont été prises, mais quand je me suis retrouvée dans l'escalier qui descendait du salon où le pape vous reçoit, je ne me souvenais de rien. Et j'en ai parlé à des amis médecins qui me disent sous le coup de l'émotion, les amnésies traumatiques, ça existe.
2: D'accord.
3: Et puis, ce sentiment très, très particulier, je l'ai ressenti en étant reçu par Vladimir Poutine.
2: C'est pas la même personne.
3: Chirac m'avait envoyé négocier avec lui la signature de l'accord de Kyoto. J'ai eu l'impression de tourner dans un James Bond. Le méchant, c'est lui. Et j'avais des glaçons qui coulaient dans mes veines. Et puis la troisième rencontre incroyable, c'est je suis à côté au Festival de Cannes, à côté de Steven Spielberg, et je suis incapable de lui dire un mot tellement l'émotion est incroyable. Et je me suis dit finalement, c'est la puissance spirituelle, la puissance politique et la puissance culturelle. Et finalement, ces trois personnes qui d'une certaine façon me bouleversent, elles expriment trois modes de pouvoir très différents, mais qui sont absolument impressionnants.
2: Oui, où l'émotion est vive. Alors, ben, je vais vous faire une confidence parce que je trouve que c'est très sympathique tout ce que vous nous dites, parce que moi, j'ai dit à Guillaume ce matin, j'ai la boule au ventre parce que je fais interviewer Madame Roselyne Bachelot. Donc, vous voyez, on est. Avec le recul, qu'est-ce que la Roselyne Bachelot d'aujourd'hui dirait à la jeune femme quand vous avez débuté votre carrière?
3: La Roselyne Bachelot d'aujourd'hui dirait à la Roselyne Bachelot de 20 ans, savoure chaque moment de la vie comme si c'était le dernier. C'est ça qui donne de la saveur à la vie. Ouais. J'ai jamais compris les gens qui s'ennuyaient, les gens qui s'abîmaient dans des regrets. C'est quelque chose qui m'est étranger. Mais je lui dirais aussi, ne lâche rien.
2: Oui.
3: Rien ne te sera offert sur un plateau d'argent. Mmh. Et il faut savoir que ce que tu gagneras, c'est toi qui l'auras gagné. Mmh. Si tu attends qu'on te fasse des cadeaux, alors tu pourras attendre longtemps. Donc, c'est compliqué. Hein.
2: Oui, c'est compliqué.
3: La phrase de Madame de Staël qui disait « Étonnée de découvrir des rivaux parmi les femmes, les hommes ne savent les juger ni avec la bienveillance d'un adversaire, ni avec la complicité d'un protecteur. Il faut rien attendre de cela. Ils ne connaissent ni les lois de l'honneur, ni celles de la bonté. »
2: Oui, c'est vrai, c'est vrai. Alors, vous êtes aussi, vous êtes avec nous ce matin et vous serez le 22 septembre au Paris Vexin Business Club, dans un contexte un peu particulier, puisque deux jours plus tard, vous publierez chez Plon avec Éric Dupont-Moretti un nouveau livre dont le titre est « Décidément non, point d'exclamation, le RN, nous ne pourrons pas dire que nous ne savions pas ». Avec bien sûr l'hypothèse des sondages d'une arrivée de Marine Le Pen à la prochaine élection présidentielle. Et bien sûr, on a envie d'en savoir plus.
3: Écoutez, ne déflorez pas parce qu'on ne parle pas. On ne parle pas d'un livre, évidemment, avant sa lancée, parce qu'on dit que ça porte malheur.
2: Ah, d'accord.
3: Je ne suis pas superstitieux, comme disait l'autre, ça porte malheur. Mais c'est vrai que dans cette période où je ne vais pas participer, je vais dire de façon militante ou politique, mais avec Éric Dupont-Moretti, on a la caractéristique, c'est d'avoir arrêté notre carrière politique, et ça c'est très important, mais on est un peu pareil, c'est-à-dire lui est avocat, moi je suis pharmacienne. On est des gens, on n'est pas des politiciens au départ. On n'était pas conseiller de tel ministre ou attaché parlementaire. On a même fait le sacrifice, très souvent, de revenus plus substantiels et d'un confort de vie certainement plus doux pour se consacrer à la vie citoyenne. Et on avait des choses à dire. Et on s'était retrouvés au début de l'année 2026, on s'était retrouvés après le spectacle d'Éric Dupont-Moretti au Théâtre Marigny. On décide de dîner ensemble et on se dit, est-ce qu'on va rester en quelque sorte les bras ballants où est-ce qu'on écrit quelque chose. Et c'est un livre qui est à la fois qui sera un coup de gueule, et puis aussi, on a la chance de pouvoir s'exprimer dans un livre assez longuement, et je dirais que ce sera un livre qui sera drôle, hein,
2: oui,
3: mais qui sera en même temps argumenté, mais nul doute que je reviendrai dans la région en parler.
2: Ah ben, avec plaisir, avec plaisir. Et alors donc sur ce duo, vous l'avez dit, hein, vous avez des personnalités, vous et Monsieur Éric Dupont-Moretti, et des parcours différents. Et comment vous avez-vous travaillé ensemble ?
3: Alors on a travaillé ensemble parce que écrire à deux, c'est compliqué, hein. Donc en fait, il y a un chapitre d'entrée et de conclusion qui est un chapitre de qui présente le livre et à la fin qui en présente les leçons. Mais chacun écrit sa partie. Et d'ailleurs, les lecteurs s'y retrouveront,
2: oui,
3: puisque les chapitres qui sont signés par Éric, on dit par Éric Dupont-Moretti, et les chapitres qui sont signés par moi sur la culture, sur les femmes, sur l'économie, sont signés. On retrouvera d'ailleurs le style des uns et des autres. Parce qu'on a des personnalités, j'allais dire, on a des personnalités tellement fortes,
2: oui,
3: qu'il est difficile d'écrire à deux. La façon de s'exprimer d'un homme de parole comme Éric Dupont-Moretti n'est pas du tout ma façon de m'exprimer. Moi, j'allais dire, vous savez, c'est mon 17e livre, hein,
2: oui.
3: Décidément, non. Comme dit mon éditeur, non, Roselyne, vous n'êtes pas un auteur, vous êtes un écrivain.
2: Ah, très bien.
3: Grande fierté. Donc, je suis plus une femme d'écriture, lui plus un homme de parole. Donc, je ne sais pas comment on se serait coordonné si nous avions dû écrire ce livre à quatre mains.
2: Oui.
3: On les écrit chacun écrit sa partie.
2: Bon, mais en tout cas, vous êtes arrivé au bout, c'est le principal. Vous avez réussi à pouvoir faire que ce livre va paraître très bientôt. Alors, à côté de moi...
3: Et nous sommes édités chez Plon,
2: oui,
3: l'éditeur du Général de Gaulle, je le précise au passage.
2: Écoutez, très bien, voilà, une belle référence, en effet. On marque une pause et on vous retrouve tout de suite après.

0: Restez avec nous, c'est l'économie en direct et ce matin, nous avons un thème bien particulier puisque nous consacrons cette première émission de la saison au Paris Vexin Business Club en compagnie de Guillaume Delay, Lina Fadili et Madame Roselyne Bachelot. Je crois que peut-être Guillaume a une question à vous poser, Madame Bachelot.
1: Allons-y, Guillaume.
2: Alors, c'est pas tout à fait une question parce que je vais les garder pour votre venue. En revanche, j'ai une réaction. On a eu Axel, Clara et moi le grand honneur de déjeuner avec vous il y a quelques semaines. Et avec Clara et Axel et puis moi aussi, mais m'avait dit voilà, on est impressionné de rencontrer Roselyne Bachelot. Et on est ressorti de là, on n'était plus impressionné du tout, on était mais subjugué. Voilà, c'était...
1: Mon ego existe là.
2: Non, pas encore, vous inquiétez pas, il y en aura d'autres. Mais non, c'était vraiment mais extraordinaire. On découvre le personnage public que tout le monde lit, connaît, entend dans la presse, et une personnalité d'une richesse, d'une ouverture, d'une détermination absolument extraordinaire. Vraiment, on a très très hâte de vous recevoir. Enfin, vous faites partie de mes rencontres, et c'est pas fini hein, puisqu'on va se voir, mais vous faites partie de mes rencontres, comme disait tout à l'heure Jacqueline, lesquelles rencontres vous ont marqué, vous faites partie de celles qui m'ont déjà marqué.
1: Bon, merci de ces compliments. Évidemment, c'est dur de parler de soi. J'écoutais une interview d'Edouard Balladur qui a été recueilli dans le cadre de l'Institut National de l'Audiovisuel. Il parlait du fait qu'il n'était pas doué pour les campagnes électorales, parce que dans une campagne électorale, disait-il, il faut dire du bien de soi et dire du mal des autres. Et on m'a appris justement à ne pas dire du bien de soi et à ne pas dire du mal des autres. Mais en tout cas, j'essaie dans chacune de ces activités d'être authentique.
0: Oui.
1: C'est quelque chose qui pour moi est très important, c'est-à-dire qu'il y a une sorte de vérité, de force que fait cette vérité. Je ne joue jamais un personnage. Donc je crois que cette sincérité, les gens le sentent, la vérité la sentent. Et puis aussi, j'ai eu la chance d'être élevée dans une famille de résistants, mais d'origine très modeste. C'est-à-dire, moi je fais pas partie d'une classe sociale. J'ai pas été élevée par des parents bourgeois, même s'ils avaient fait des études, mais qui étaient animés par un idéal profond qui était l'amour de la France. Et donc, cette chance que j'ai eue de vivre au milieu de héros qui n'étaient pas dans des livres d'images, mais qui étaient autour de la table de la salle à manger, ça m'a donné peut-être un bagage que peu de personnes ont. Et c'est ça que j'essaie de transmettre.
0: Oui, mais on sent en effet toute votre authenticité, et c'est vrai que c'est très agréable. Alors, pour en revenir au livre, quelle est selon vous la question que les lecteurs devront absolument se poser après l'avoir lu ?
1: La question que les lecteurs devront se poser, c'est finalement une question très simple. C'est, vous habitez au cinquième étage de votre immeuble, l'ascenseur est en panne, est-ce que vous avez décidé de sauter par la fenêtre au lieu de prendre l'escalier ? C'est à peu près ça la question qu'il faut se poser devant à la fois la personne, l'équipe et le programme calamiteux qui est proposé. Et je dois dire que les derniers développements, aussi bien sur le voile, la retraite ou d'autres sujets, sont dans ce domaine éclairant. C'est finalement ça. Est-ce que vous allez sauter du cinquième étage ?
0: C'est ça, rester pragmatique et avoir du bon sens.
1: Voilà.
0: Est-ce que vous pensez que les chefs d'entreprise que vous allez rencontrer, donc le 22 septembre à Ablage, est-ce que les chefs d'entreprise devraient s'intéresser davantage à la politique aujourd'hui ?
1: Alors, je remarque que les chefs d'entreprise s'y intéressent, parce qu'ils savent très bien que la fiscalité, l'organisation sociale, le financement de la protection sociale, tout ça, ça repose sur eux, ça repose sur sur le travail, et ils sont extrêmement attentifs à ce qui se passe. Alors, ce qu'il y a, c'est qu'il y a, il y a quand même un écart assez assez incroyable entre les grands patrons et le tissu des PME, TPE. Moi, il y a une chose qui m'a surpris, je suis aussi un chef d'entreprise, puisque j'ai un petit cabinet de conseil, c'est l'écart qu'il y a eu sur l'histoire de la facturation électronique.
0: Oui.
1: Au MEDEF, aux rencontres des entreprises de France à Roland-Garros, les chefs d'entreprise du MEDEF trouvent la facturation électronique très bien, les grands patrons. Et puis, je discutais avec mon expert comptable hier, qui me disait à quel point, dans les petites entreprises, ils étaient dans des difficultés, des inquiétudes tout à fait considérables sur ce sujet. Donc, moi aussi, j'aime bien être au contact de ce tissu économique de proximité que je rencontre dans les business clubs et qui sont finalement assez peu entendus dans les grands médias. Et ça, c'est très important, parce que c'est ça qui fait tourner la France.
0: On est bien d'accord, et je crains malheureusement que ce problème ne soit jamais réglé, parce que c'est toujours on entend vraiment parler des grosses structures, mais pas du tissu économique qui compose la France, c'est-à-dire les TPE, les TPE et les PME, et c'est bien dommage.
1: Oui,
0: c'est bien dommage.
1: Absolument. Mm-hmm.
0: Peut-être que Madame Lina Fadili a une question à vous poser également, Madame Bachelot.
3: Madame la ministre.
1: Je l'écoute.
3: Alors, pas une question plus, mais comme Guillaume, mais davantage une réaction devant votre témoignage, d'abord en tant que femme politique, et puis vos prises de position sans concession. Moi, ce que je retiens

0: Et souvent on me demande quel président de la République, puisque j'ai servi trois présidents de la République, quel président de la République a préféré, ou comme j'ai exercé cinq ministères différents, quel poste avez-vous préféré? Et je me refuse à considérer cela comme une sorte de hiérarchie entre les hommes et entre les fonctions. Si je m'étais ennuyé, si j'étais dans un sentiment de frustration, j'aurais arrêté, parce que j'aurais mal fait mon boulot, mal servi les hommes que je devais, les trois hommes d'ailleurs, que je devais servir en tant que président ou comme premier ministre. Et là, c'est une exigence de plaisir que l'on doit avoir dans les activités que l'on mène.
1: Oui, c'est toujours l'authenticité, hein, on est bien d'accord. Lina ?
2: Exactement, c'est une vision que je partage, d'être animée, que ça doit être en fait la clé, un peu le cap qu'on doit garder, c'est chaque jour, est-ce que je me lève le matin pour faire des choses qui m'amusent et des choses qui me remplissent au quotidien ?
0: Voilà.
1: Madame Bachelot, chère Roselyne, donc j'ai deux petites questions encore à vous poser avant de terminer cet entretien. Quel message aimeriez-vous adresser à celles et ceux qui vont venir vous rencontrer lors de ce déjeuner ?
0: Le message que j'aimerais transmettre, c'est ne vous laissez pas emporter par la dérélection qui saisit les sociétés et la société française qui vit en conflit, en regret, en dénigrement. Il suffit d'aller dans les pays étrangers pour se rendre compte qu'on vit dans un pays absolument extraordinaire, avec des activités culturelles formidables. J'entendais encore, je ne veux pas citer une femme politique, parler de l'hôpital français comme si c'était le lieu de toutes les souffrances, alors qu'on a un système de santé extraordinaire. Oui, il y a des encombrements dans certaines urgences. Oui, bien sûr, en tant qu'ancienne ministre de la Santé, je suis la première à le reconnaître. Mais on a l'espérance de vie, les espérances de vie les plus élevées au monde. J'ai des parents aux États-Unis, ils sont obligés de verser $1,500 par mois pour s'assurer sur leur santé. Nous, on a accès quasiment gratuitement à tout cela. On a des droits universitaires, vous pouvez poursuivre des études supérieures pour quasiment gratuitement. Il y a des pays où il faut verser plusieurs milliers d'euros ou de dollars ou d'une autre monnaie pour suivre ses études. On vit dans une grande démocratie. La France est respectée dans le monde et on est là en train de pleurnicher. C'est absolument insupportable. Et je dis aussi, le deuxième message, c'est occupez-vous de politique, car sinon, de toute façon, la politique s'occupera de vous.
1: Oui, c'est une belle vérité. Est-ce qu'il y a une question que je ne vous ai pas posée, à laquelle vous auriez aimé répondre ?
0: Écoutez, des questions que vous ne m'avez pas posées, comment dire ? C'est peut-être... êtes-vous heureuse ?
1: Ah bah écoutez, alors voilà, dites-nous, je vous l'aurais peut-être posé autrement, qu'est-ce qui fait que vous avez envie de vous lever le matin ?
0: Je sais que je vais faire des choses merveilleuses dans ma journée, vous voyez, juste avant de venir vers vous, j'ai fait mon émission sur France Musique, c'est tous les jeudis. Je fais ma chronique sur France Musique entre coup de cœur et coup de gueule. C'est vrai qu'il faut se lever tôt pour être à Radio France, caler les insertions musicales avec la technique. Mais l'idée que j'allais retrouver mes auditeurs,
1: ça vous porte.
0: C'était un vrai bonheur. et demain matin je vais me lever et je vais aller faire les grosses fêtes avec Laurent Ruquier, vous voyez, ça va être absolument différent. Et je sais que j'aurai un beau concert, je sais que j'ai fêté l'anniversaire de mon petit-fils Corentin dimanche, et puis lundi je déjeunerai avec le préfet de Maine-et-Loire, et puis tous les jours je fais des choses à

0: intéressante, merveilleuse, etc. Et je me lève avec l'idée que je vais rencontrer des gens fabuleux. Et quand je me suis réveillée ce matin, je savais qu'après France Musique, eh bien, je vous aurais, chère madame, et j'aurais les amis du Business Club, du Excellent Business Club avec moi. Et c'était aussi un moment de bonheur.
1: Mais écoutez, vous nous rendez aussi tous très heureux là dans ce studio d'IDFM Radio. On va vous quitter avant de terminer l'émission. Évidemment, un immense merci à vous d'avoir accepté l'invitation et puis d'avoir partagé avec nous votre parcours et votre bonne humeur. Peut-être, je pense que Guillaume veut vous dire un mot également avant de vous retrouver le 22 septembre.
2: Alors, je suis encore très époustouflé par tout ce que j'ai entendu. Enfin, voilà, vous avez un nouveau fan. Et j'ai une grande, grande hâte de vous revoir le 22 septembre. Vraiment.
0: Eh bien, je vous embrasse.
1: On vous embrasse tous
0: et on se dit au 22 septembre.
1: Voilà, on a tous. Absolument, on a tous hâte. Merci, madame. Rosine Bachelot, à très vite. Au revoir.
2: Enfin.
1: Voilà, il est temps de marquer une pause et avec la venue de Céline Dion à Paris, on va lui rendre hommage et on écoute encore un soir.

0: soir.
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2: Dernière ligne droite de l'économie en direct, une émission, la première émission de la saison consacrée aujourd'hui au Paris Vexin Business Club, en compagnie de Guillaume Dollet, Lina Fadili et avec l'interview que nous venons de réaliser avec Madame Roselyne Bachelot. Guillaume, Madame Bachelot a été fidèle à son personnage.
3: Stupéfiante et fidèle à son personnage qui est d'une richesse incroyable. Moi, j'ai toujours été surpris par l'impression que j'avais à chaque fois qu'elle était nommée ministre, qu'elle était compétente. Et pourtant, elle était ministre des Sports, elle était ministre de la Culture, qui sont quand même des sujets un petit peu, et plutôt ministre de l'écologie. Enfin, et à chaque fois, elle était compétente. Je me souviens d'une, elle avait assisté à une Coupe du Monde de rugby, en compagnie d'un personnage qui était dans son ministère à l'époque, qui était un ancien sélectionneur, et on s'attendait tous à ce que ce soit lui qui fasse les commentaires à la mi-temps et pas elle, et en fait non, c'était elle, et ce qu'elle disait était tout à fait cohérent, tout à fait, on voyait qu'elle savait de quoi elle parlait, alors qu'elle avait un spécialisme, mais non, et elle assume à chaque fois, enfin elle est extraordinaire, elle a une vie magnifique, et j'adore cette logique de quoi qu'on fasse, on y va avec le sourire, on essaye de le faire avec joie. De toute façon, des mauvais moments, personne choisit un mauvais moment, donc ça nous tombe dessus à chaque fois, donc c'est pas la peine de faire la tête le matin quand on se réveille. Faut y aller avec le sourire, avec l'envie, avec la détermination, et elle est tout à fait comme ça et absolument stupéfiante. Enfin, c'est voilà,
2: c'est vrai. Bah écoutez, moi aussi j'ai trouvé que c'était vraiment très agréable. Lina, j'ai beaucoup aimé votre question sur les femmes, parce que on sait que Madame Bachelot est une fervente défenseuse des femmes, et ça c'était bien de le souligner, j'ai trouvé. Guillaume, là avec Madame Bachelot, vous mettez la barre très haut, on est d'accord. Donc, quelle personnalité rêveriez-vous de faire venir demain au Paris Business Club?
3: Alors, on a des envies et on a des cibles déjà sur lesquelles on travaille. Donc, celles-là, je ne les nommerai pas parce que je veux pas.
2: On
3: fait le buzz, puis je veux pas polluer notre état d'esprit par rapport à ça. Mais on rêverait d'offrir à nos membres la venue de quelqu'un comme Pharrell Williams, par exemple.
2: Ah oui.
3: Voilà.
2: Bien.
3: N'ayons peur de rien. De toute façon, sur un malentendu, il peut dire oui et venir. Et en fait, on s'interdit absolument rien. C'est vraiment le nous qu'est-ce
2: qui
3: nous
2: fait. Qui est un homme incroyable.
3: Qui est un homme incroyable.
2: Oui, c'est.
3: Et
2: très...
3: pour la petite histoire, on se rend compte qu'on connaît quelqu'un qui le connaît
2: oui.
3: bien.
2: Alors moi, je connais quelqu'un qui le connaît bien.
3: Ah ben
2: bien.
3: Voilà. Et ben je ne le savais
2: personne.
3: Pas. Et ben Jacqueline, je compte sur vous pour.
4: pour lui en toucher un mot.
3: Voilà, ben, je vais vous envoyer une liste de personnes peut-être que vous les connaissez.
4: Je vous enverrai ma facture.
3: Mais l'idée c'est vraiment ça. C'est
2: Mais c'est vrai, je suis d'accord avec vous parce que Pharrell Williams, on l'a connu pour son fameux morceau. Universel, mais oui, quand on voit tout ce qu'il est capable de faire à côté, c'est incroyable.
3: C'est quelqu'un d'extraordinaire et on souhaite ça, et surtout on continue à regarder tout autour de nous et à poser des questions et à découvrir, parce qu'il y a des gens qui ont des activités différentes. Moi, je rêverais de réussir à interviewer un ou une scaphandrier qui va réparer des tubes à 3000 mètres de profondeur sous la mer, non pas parce que ce métier me passionne, parce que moi je vais pas à plus de 3 mètres, de toute façon après je reflotte, mais voilà, c'est des métiers absolument invraisemblables. Et je me dis, mais c'est une expérience que que nous aimerions pouvoir repartager et faire partager à tout le monde. Donc vraiment, s'il y a des personnalités, et pourquoi pas mondialement connues, au contraire, et puis des activités, des gens qui ont une vie juste stupéfiante, on parlait tout à l'heure, moi, quelqu'un qui fait de l'ultra trail me passionnerait. Alors c'est peut-être pas très vendeur, mais en fait, quelqu'un qui va courir dans la montagne pendant 48 heures et qui revient avec le sourire, je me dis, mais il a sûrement quelque chose à montrer, à dire. Donc le monde du sport, le monde de l'entreprise, c'est vraiment on a vraiment envie d'offrir notre état d'esprit à Axel, à Clara et moi, c'est nous on a envie de faire ça avec
2: c'est
3: le sourire,
2: ça, vous êtes à la disposition de, voilà, de vos invités.
3: Nous, on a envie de les voir.
2: Pour qu'ils passent un hyper bon moment.
3: Ah oui, oui, il faut que les invités passent aussi un très très bon moment. Hein. Genre, quand on a reçu Jérôme Kerviel, il a pris 5 minutes après, et je suis allé voir, je dis, mais qu'est-ce qui se passe? Qu'est-ce qui se passe? Il me dit, non, là, c'était fort, quoi, ce que vous m'avez fait, quoi. Mm. Et je lui dis, bah, voilà, donc les gens dans le public étaient heureux, et lui aussi.
0: Et tellement qu'il est revenu une deuxième fois.
2: Ah oui.
3: C'est vrai qu'il est revenu une deuxième fois. Oui, il est revenu en tant que,
2: oui,
3: il est revenu.
2: Et vous, Lina, vous êtes présente à tous les déjeuners, vous y arrivez?
0: Je suis présente à tous les déjeuners, même lorsque j'ai des audiences. J'envoie un petit message à Guillaume, Clara et Axel qui me gardent une place et j'arrive. Mais c'est toujours un moment de convivialité, donc arriver au début ou même un petit peu en décalé. Comme on rencontre chaque fois des invités extrêmement inspirants. Mmh. D'ailleurs, c'est ce que disait Madame Bachelot, c'est ces invités qui sont chefs d'entreprise, mais qui ne se cantonnent pas à une seule casquette et qui s'autorisent à être bien d'autres choses et qui partagent en fait leur passion, leur vision de la vie. C'est toujours un plaisir d'être là, donc oui, je suis là à tous les déjeuners.
2: Et une personnalité qui vous a peut-être le plus marqué depuis que vous fréquentez le Paris Vexin Business Club?
0: Mais en fait, toutes m'ont apporté quelque chose. Et le partage, en fait, de chaque intervenant a été une richesse dans ce qu'ils avaient vécu, dans leur parcours de vie, parce que Guillaume reprend à chaque fois, en fait, une petite biographie en reprenant l'histoire de chaque invité dès sa naissance, mm-hmm, avec son contexte familial et comment est-ce qu'il est arrivé à toutes les différentes étapes de sa vie. En fait, chaque invité va venir vous toucher pour une raison particulière qu'on ne soupçonne pas.
2: Mm-hmm. Et alors, vous, est-ce qu'il y a une personnalité que vous aimeriez rencontrer et vous pourriez souffler le nom à Guillaume?
0: Alors, moi, ce que j'apprécie avant tout, c'est les surprises.
2: Ah, d'accord.
0: Et c'est de me laisser cueillir comme ça par un invité où, au départ, on se dit qu'on n'a pas forcément, pas d'atome crochu, mais on n'a pas forcément de connivence particulière, et se laisser attraper. Donc, je laisse un petit peu l'effet de surprise du club, et ils sont très forts pour ça.
2: Alors, avant de conclure, vous m'avez donné envie d'écouter Happy de Pharrell Williams. On se fait encore une pause et puis on se retrouve après pour le mot de conclusion. Merci.

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1: Donc voilà, c'est vraiment la dernière ligne droite avant la conclusion de cette émission dans laquelle on vient de passer 90 minutes délicieuses en compagnie donc de Guillaume Delay, Lina Fadili, Madame Roselyne Bachelot et bien évidemment notre nouveau chroniqueur Pierre Cuchely qui nous fait le plaisir maintenant d'être présent tous les vendredis matins. Guillaume, un mot de conclusion avant de nous quitter.
2: Alors déjà, je vous souhaite une très très belle année pleine d'euphorie, d'énergie, de joie. On va avoir une année très compliquée avec un tas de surprises oui. désagréables ou agréables. Enfin bon, mais vraiment, moi, je suis très heureux d'avoir participé à cette émission. J'ai toujours le sourire dès que je me réveille le matin où je viens. Enfin comme tous les matins, mais là encore plus malgré les bouchons. Et surtout. Je souhaite vraiment qu'on continue à avoir cette énergie, cette détermination, provoquer des moments heureux, provoquer des échanges agréables, provoquer des découvertes incroyables. C'est vraiment ce que je vous souhaite, Jacqueline, pour cette année. Ce que nous souhaitons aussi, nous, au Paris Vexin Business Club.
1: On vous souhaite une superbe année avec des invités de plus en plus prestigieux. Mais là encore, comme j'ai dit aujourd'hui, après avoir reçu Madame Roselyne Bachelot, vous avez mis la barre très haut. Donc
2: on va continuer, c'est pas un souci. Et puis très heureux de voir que Pierre Cuchely participe maintenant régulièrement à cette émission, parce qu'on le voit, nous on le croise régulièrement. Juste une petite aparté pour avec Pierre. Il nous a aussi donné notre chance, il nous a présenté alors que bon, on est un club, il y a d'autres clubs, etc. Et il nous a quand même pris le temps de nous présenter et vraiment, et puis je crois qu'on s'aime bien, on s'apprécie, c'est quelqu'un lui-même assez extraordinaire. Enfin Pierre, tu le sais.
1: Je m'en souviens très bien parce que le 10 septembre, là, jeudi prochain, il y a ça permet de faire une annonce, il y a le prochain événement de la Chambre de Commerce et d'Industrie du Val-d'Oise, OSER. Et IDFM a la chance de couvrir l'événement, comme nous l'avions couvert le 10 septembre 2025. Et Pierre Cuchely avait parlé du Paris Vexin Business Club. Moi, c'était la première fois où j'avais entendu parler de votre club. Donc voilà, oui. Pierre, c'est un excellent VRP pour nous tous.
2: Un vecteur.
1: Absolument. Lina, votre conclusion avant
3: Moi, une petite
1: quitter.
3: Conclusion, je voudrais m'adresser aux TPE, PME par rapport à ce sujet de la réglementation en droit du travail qui peut être assez anxiogène parce que complexe et parce qu'une exposition croissante au risque. Mais pour l'adaptation climatique, c'est pas nécessairement un investissement énorme. Il y a juste des bons réflexes à avoir et je voudrais mettre l'accent dessus, anticiper. C'est-à-dire, on sait que maintenant, ça va, quelle que soit la saison, on sera confronté aux mêmes problématiques et mettre en place des mesures de prévention. Donc, on peut conseiller des petites choses qui sont très simples, mettre à jour le document unique d'évaluation des risques et faire un plan chaleur, pas besoin de 50 pages. On fait une page ou deux qu'on prépare en ciblant les salariés qui sont exposés, quelles tâches on peut décaler, comment on peut réorganiser le travail. Et surtout, c'est un petit peu la clé, c'est ce que je répète, il faut absolument tracer nos décisions. Et c'est ce qui manque dans les TPE, PME, c'est que beaucoup mettent en place d'excellentes mesures, mais sont incapables de le prouver par la suite lorsqu'il y a un problème, lorsqu'il y a une difficulté qui survient. Et devant les juridictions, mais aussi auprès de la CPM ou de la MSA ou de l'URSSAF, être en mesure de tracer, c'est-à-dire qu'il faut absolument tout tracer par écrit.
1: Oui, il faut être irréprochable.
3: Exactement.
1: Absolument. Merci Lina, merci pour ces conseils précieux. Voilà, le temps est déjà venu de refermer cette première émission de la nouvelle saison de l'économie en direct. Je voudrais vous remercier très chaleureusement tous les trois, tous les quatre avec Pierre. Merci à vous Guillaume d'être venu représenter aujourd'hui le Paris Vexin Business Club. Et à travers vous, bien sûr, merci à Clara et à Axel. Merci à vous Lina Fadili pour votre témoignage en tant qu'adhérente du club. Et bien évidemment, un immense merci à Madame Roselyne Bachelot d'avoir accepté cette invitation, d'avoir partagé avec nous son parcours et sa bonne humeur. Merci évidemment à Pierre pour ce premier billet d'humeur de la saison et dont je sais qu'il sera au déjeuner du 22 septembre.
2: Oui,
1: il m'en a parlé.
2: Tout à fait, oui.
1: Premier rendez-vous de la saison pour le PVBC au restaurant du Golfe d'Ablège. Donc on ne le dira jamais assez avec Madame Roselyne Bachelot en tant qu'invitée d'honneur. Merci Francky pour la technique. Merci à vous tous, chers auditeurs, pour votre fidélité, auditrices aussi. Rendez-vous mardi prochain pour une nouvelle émission de l'économie en direct sur EDFM Radio. Et bien évidemment, restez sur notre antenne pour

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Votre flash valdoisien. Jusqu'au 31 octobre inclus, la piscine du Parvis et son bassin nordique situé à Cergy-Préfecture sont fermés au public. La production de la sixième saison d'Emily in Paris, série diffusée sur Netflix, recherche des figurants, conducteurs et conductrices de 18 ans et plus, propriétaires d'une voiture récente et résidant à proximité immédiate d'Ambleville. C'est sur notre département. Le tout pour un tournage prévu les lundis 14 ou mardi 15 septembre à Ambleville de 9h à 21h. Rendez-vous ce week-end, dimanche 13 septembre dès 17h pour la présentation de la saison culturelle 2026-2027 du théâtre Pierre Freinet à Hermont avec un spectacle offert, Un mari à la porte, un opéra bouffe pétillant de Jacques Offenbach, une comédie pleine de quiproquos, de rythme et bonne humeur. Et n'oublions pas aussi, pour refermer ces quelques informations proches de chez vous, à partir du 26 septembre jusqu'au 3 octobre, Taverne

0: fille.
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2: Chers auditeurs, bonjour. Je suis très heureuse de vous retrouver pour ma chronique hebdomadaire du jeudi sur IDFM Radio. Aujourd'hui, je vous présente Aurélie. Elle crée des bijoux. Des bracelets pour l'instant. Des bracelets solidaires et tous confectionnés par elle. Tous les fonds récoltés sont reversés à l'association Happy Dogs Forever. Les fonds financent tout un tas de choses, de la nourriture, des soins, des puces électroniques et une grande aide pour trouver une famille à tous ces malheureux abandonnés. S'offrir des bijoux, c'est top, ça fait vraiment plaisir, ça rajoute un plus à une tenue, mais quand le bijou est fabriqué avec du sens, fabriqué avec du cœur, fabriqué en France, fabriqué à la main, à l'unité, et fabriqué pour aider une association, alors là, moi je trouve que le bijou porté a vraiment une valeur sentimentale et écologique. On peut même les offrir aussi, ça fait encore plus plaisir quand on offre un bijou. Alors comment ça se passe? On envoie un message privé en MP sur Instagram sur le compte de Aurélie au fil de l'espoir. Chaque bracelet coûte environ 10 euros. Ils sont faits à la main, ça représente 2 heures de travail par bracelet. On choisit là ou les couleurs sur une trentaine au choix. Alors on peut choisir une couleur ou deux ou trois ou quatre. Hein. Vous demandez en message privé combien vous voulez de couleurs pour votre bracelet. Les bracelets sont en fil tissé et puis il y a plusieurs modèles. Modèle Waves ou Totem ou Cœur. Alors, le mode de paiement ne se fait que par virement et directement sur le site internet de l'association. Happy Dogs Forever, rubrique don, et puis il faut indiquer dans le libellé du virement, don bracelet solidaire. Il faut envoyer son adresse en message privé à Aurélie, donc sur sa page Instagram au fil de l'espoir. Vous lui expliquez combien vous voulez de bracelets, avec combien de couleurs et quel modèle vous voulez. Vous envoyez l'adresse, donc, et puis plus tard, elle vous envoie le bracelet et vous le recevrez dans votre boîte aux lettres. Donc, je répète, tout le règlement se fait sur le site Happy Dogs Forever. Aurélie a eu le déclic de créer ses bracelets.

0: bracelet porte-bonheur fait main. En fait, quand elle a adopté une petite chienne nommée Laika au printemps dernier à la même association. À ce jour, 200 euros ont été récoltés pour l'association Happy Dogs Forever par Aurélie et sa création au fil de l'espoir. Car, n'oublions pas, l'achat solidaire est utile et contribue à sauver des vies nombreuses d'animaux. Voilà, je répète, donc sur Instagram, au.fil.2.l'espoir, c'est la page d'Aurélie, et puis la page de l'association Happy Dogs Forever, c'est association.hdf. Bisous les sauvages!
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1: IDFM Radio, soyez des bienvenus, c'est l'heure de l'agenda des villes, les bons plans culturels sur le Val d'Oise, au théâtre municipal d'Enghien-les-Bains. Une pièce de théâtre le jeudi 8 octobre à 20h30 avec le bourgeois Gentilhomme. Retrouvez Jean-Paul Rouve, monsieur Jourdain, qui aspire à devenir un gentilhomme en tant que bourgeois, cherchant à intégrer la haute société et à imiter la noblesse. Il fait face à de faux semblants, des intrigues, des précepteurs et des quiproquos. Pour en savoir davantage et réserver vos places, c'est le 01 39 34 10 80. Et puis on vous le reprécise, jusqu'au 24 décembre, une exposition photo, l'invention de la photographie en 1839 par le valdoisien Louis Daguerre, transforme profondément notre rapport à l'image, du daguerreotype au portrait numérique. Deux siècles d'innovation façonnent notre manière de nous représenter et de saisir le temps. L'exposition face à l'objectif retrace 200 ans d'évolution à travers un ensemble inédit de clichés, d'objets et documents issus d'archives et de prêts publics et privés. Rendez-vous aux archives départementales à Cergy pour en savoir davantage, archives.valdoise.fr. C'était l'agenda des villes sur IDFM Radio, les bons plans culturels sur le Val d'Oise.
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4: Bonjour à tous, chers fidèles d'IDFM et en particulier de ces rendez-vous comptes qui vont continuer pour la 6e saison à vous faire découvrir des personnalités du Val-d'Oise engagées dans la vie culturelle ou associative ou qui ont un parcours de vie hors du commun. Eh bien, c'est justement doublement le cas pour notre invitée d'aujourd'hui. Bonjour Ella.
6: Bonjour Didier.
4: Alors Ella Fekki, en quoi est-ce que tu es engagée à la fois dans la vie culturelle et en quoi tu as aussi eu un parcours de vie hors du commun?
6: Je suis engagée dans la vie culturelle parce que depuis toujours, je m'intéresse en fait au dialogue entre les différentes cultures, que ce soit par mes études, puisque j'ai essentiellement mis l'accent dans mes études sur les littératures francophones et les littératures d'ailleurs, mais également parce que j'ai enseigné dans des alliances françaises à l'étranger, en Inde et en Équateur, avant de devenir professeure dans l'éducation nationale.
4: On va revenir à tout ce parcours, mais depuis 2 ans, tu étais professeur dans un lycée tout proche de nos studios, lequel ?
6: Le lycée Gustave Monod dans Guerlain-les-Bains.
4: Voilà. Alors, un lycée que tu vas quitter ?
6: C'est cela.
4: Donc, à la rentrée de septembre, pour aller où ?
6: Pour aller à Beyrouth, où je vais m'installer pour quelques années.
4: D'accord. Pourquoi Beyrouth ?
6: Alors, parce que j'ai participé en 2022 au festival Beyrouth Livre. Et que dans ce cadre, j'ai eu un véritable coup de foudre pour cette ville et cette culture. Je n'y attendais pas. Et depuis 2022, j'ai en tête de demander un poste au Liban dès que l'occasion se présentait. Donc c'est ce qui s'est passé. Et de plus, j'ai une grande passion pour la littérature libanaise francophone. Et donc à partir de là, je suis très heureuse d'aller m'y installer.
4: Donc il y a des postes de professeurs au Liban.
6: C'est ça.
4: Voilà. Et donc l'émission qui passe actuellement a été enregistrée fin juin, parce que justement au moment où elle sera diffusée, tu seras au Liban.
6: Installée depuis peu.
4: Voilà. Alors déjà, Ella, ton prénom qui s'écrit H-E-2-L-A, ça a été choisi par

0: qui signifie à l'eau de la lune.
1: C'est magnifique. Voilà. Donc, une enfance en Tunisie, un père tunisien, une mère française.
0: C'est ça.
1: Voilà. Oui. Ça explique peut-être beaucoup de choses.
0: Beaucoup.
1: À 18 ans, tu quittes la Tunisie pour aller faire tes études de littérature à Paris. Enfin, pas tout de suite à Paris, mais après à la Sorbonne, avec une maîtrise sur un écrivain connu.
0: Albert Memmi.
1: Ouais. Pourquoi lui alors ?
0: Alors, parce que j'ai mis un peu de temps avant de trouver mon sujet hein, de maîtrise. J'ai voulu absolument en fait, faire une maîtrise de lettres sur un auteur du Maghreb qui écrit en français. Et je ne connaissais pas ses livres. Et c'est en suivant des cours de littérature francophone à la Sorbonne que j'ai pu lire La statue de sel et Le portrait du colonisé. Les deux ouvrages étant préfacés par Camus et Sartre, et j'ai été ça a été une véritable révélation pour moi, parce que dans La statue de sel notamment, Albert Memmi raconte son histoire sous la forme d'une autofiction et met en avant ce que c'est qu'appartenir à plusieurs cultures. Je dis plusieurs parce qu'il met bien l'accent sur le fait que c'est pas une double culture, mais plusieurs appartenances. Et c'est exactement ce que je ressentais, moi, à cette époque-là, et ce que j'avais, en fait, vécu toute mon enfance. Et c'était la première fois que je lisais un roman qui mettait des mots, en fait, sur cette réalité culturelle. Et à partir de là, j'ai lu tout ce qu'Albert Memmi avait écrit. Et je me suis prise de passion pour toute son œuvre. Et donc, j'ai décidé d'écrire mon mémoire de maîtrise sur La statue de sel, notamment.
1: Ensuite, donc, tu deviens professeur de lettres et de théâtre, formatrice d'enseignants en France, et pas seulement, parce que tu as enseigné, donc tu l'as dit, en Inde, en Équateur, au Sénégal et à Madagascar.
0: C'est ça. Je suis, oui, alors en fait, après avoir passé le concours de l'éducation nationale, je suis partie quelques années après avoir enseigné en région parisienne, au Sénégal, pendant 3 ans, de 2014 à 2017, puis après à Madagascar, entre 2017 et 2021. Et cela a été deux expériences absolument fabuleuses.
1: Oui, tu dis justement que ton identité continue de se façonner au gré des voyages, que tu te sens africaine, française, européenne, tunisienne, mais en même temps, tu te sens bien partout dans le monde.
0: Oui.
1: C'est pas mal.
0: Oui.
1: Alors, Ella, est-ce que tu es finalement une professeure sans royaume ?
0: Peut-être. Ou bien, en tout cas, avec un royaume intérieur, peut-être. Je sais pas. Mais c'est vrai que je me sens... quand je retourne dans un endroit où j'ai vécu et quand j'y ai noué des liens forts en fait, et je m'y suis enracinée pour quelques années, lorsque j'y retourne, j'ai l'impression de retrouver une sorte de chez moi en fait. C'est comme si j'avais plusieurs endroits où je pouvais me retrouver et retrouver une part de moi qui ne peut pas tout à fait se déployer quand je suis dans un autre endroit que celui-ci. Voilà.
1: Alors j'utilisais l'expression « une professeure sans royaume », évidemment allusion au titre de ton deuxième roman, publié l'année dernière, on y reviendra. Alors je voudrais faire quelques salutations très amicales déjà à Rihanna Colombato, née à Madagascar, et qui propose des ateliers de danse bien-être dans différents lieux et institutions du Val-d'Oise, des centres sociaux, la Croix-Rouge, la Maison des Familles, mais aussi à Saint-Leu-la-Forêt, dans beaucoup de villes. Et salutations aussi très amicales à Alain Colombato, Bateau, professeur de musique, qui a créé avec Rihanna en 2001 l'association Zaza Kelly, qui aide les enfants et les familles de Madagascar en réalisant avec eux des projets pédagogiques et de santé publique. Alors, salutations très distinguées et amicales à Marine Gauvin, notre illustratrice freelance et écologique, qui croque en direct notre invité, comme à chaque fois, et qui a passé récemment un mois à Madagascar, ça tombe bien, et qui va y retourner prochainement. Bonjour Marine.
2: Bonjour.
1: Voilà, elle nous fait toujours un signe parce qu'elle n'a pas le micro vu qu'elle a ses pinceaux à la main. Salutations très amicales aux membres de l'association Les Amis de la librairie indépendante à la page de Saint-Leu, où Ella, tu as pu rencontrer tes lecteurs en juin dernier.
0: C'est ça, oui. Voilà. Une très belle rencontre avec les libraires, c'était très très agréable.
1: On reviendra dans la deuxième partie de l'émission sur cette magnifique et très mélancolique odyssée de cette reine exilée, Ranavalona III. Mais on va d'abord parler de ton premier roman, paru en 2020 aux éditions Jean-Claude Latour.

0: Tess, un roman qui a un titre à la fois assez romantique et qui pourtant raconte une réalité particulièrement violente qui s'est déroulée entre décembre 2010 et janvier 2011. Alors quel est le titre de ce premier roman ?
1: Nos œufs jasmins. C'est un roman choral sur la révolution de jasmin qui a eu lieu, la révolution tunisienne à laquelle on a donné le nom révolution de jasmin, qui a eu lieu pendant les printemps arabes, donc en 2011, et qui raconte en même temps que ce contexte historique bouleversant la destinée de plusieurs personnages qui se racontent au fur et à mesure que la révolte se matérialise en fait à Tunis à ce moment-là.
0: Alors quel personnage ? Alors, petite histoire d'amour.
1: Alors il y a plusieurs personnages. Le premier c'est Mehdi, qui est un journaliste engagé, blogueur, qui est opposant au régime de Ben Ali et qui va en fait être. Enfin, le roman commence par son arrestation au moment des manifestations qui ont lieu à Tunis au début de janvier 2011. Mehdi est amoureux d'Essia, donc une jeune femme franco-tunisienne qui travaille à l'Institut français de Tunisie et qui est chargée de mission culturelle et qui en fait elle est à la recherche de son amour en fait qui a disparu. Donc le roman débute vraiment sur cette histoire là. Puis deux autres personnages, le père d'Essia qui est pharmacien, qui est d'une autre génération, qui a connu l'avènement de l'indépendance et qui commence à s'inquiéter de ce qui est en train de se tramer à Tunis. Et enfin, le quatrième personnage qui s'exprime, c'est la cellule. Donc ce sont les murs de la prison qui racontent en fait les tortures de Ben Ali et tout ce qui s'est passé en fait pendant toute la période de la dictature. Et qui en même temps, cette cellule est celle dans laquelle Mehdi est enfermé et elle s'adresse à Mehdi régulièrement dans le roman. Il y a un dernier personnage qui ne s'exprime pas mais qui est très important, c'est la grand-mère d'Essia, qui s'appelle Mama Maïssa et qui elle est encore d'une autre génération et qui a elle vraiment connu la colonisation française.
0: Voilà, donc un roman choral avec ce qui s'étend sur plusieurs générations grâce à ces différents personnages. Alors je voudrais revenir un instant sur le personnage entre guillemets de la cellule, parce que cette histoire de cellule qui joue un rôle dans une histoire comme celle-là, je crois qu'elle t'est venue à l'occasion d'un autre voyage bien loin.
1: Oui, c'est ça. J'ai commencé à me poser des questions sur justement ce qui faisait qu'un lieu en fait pouvait même silencieusement exprimer quelque chose de l'ordre de l'horreur de l'histoire en allant au Cambodge et en visitant les cellules des S21 et des Khmer Rouges en fait. Voilà, ça a été une expérience assez assez frappante, marquante. On pouvait vraiment, enfin, on voyait des traces, il y avait des traces de sang,
0: les photos aussi.
1: Les photographies des victimes. C'était vraiment, enfin, c'était un lieu, moi, qui m'a bouleversée. Et j'ai retrouvé cette sensation ensuite en vivant au Sénégal. Et en allant visiter sur l'île de Gorée la maison des esclaves, et de la même manière je me suis sentie très touchée en fait par ce que ce lieu de mémoire en fait exprime. Et au moment en fait où quand j'ai commencé à écrire ce roman, ou le moment où j'ai commencé par la voix de Mehdi qui raconte son enfermement dans la cellule, je me suis dit quelques jours après, j'étais en pleine genèse d'écriture, et si les murs parlaient ? Et à partir de là, j'ai imaginé ce que ces murs pouvaient en fait renfermer comme histoire de toutes ces années, les strates qui se sont justement accumulées de toutes ces années de torture et d'emprisonnement dans les geôles du ministère de l'Intérieur où l'on ne ressortait en général pas.
0: Alors en même temps, la cellule sert de réceptacle, si je puis dire, à de l'écrit, des récits, alors lesquels ? Et alors, c'est assez amusant aussi parce qu'il y a un personnage bon, qui est très secondaire, c'est le gardien de la cellule, le gardien qui garde Mehdi, et qui joue un petit rôle aussi quand même qui est assez intéressant.
1: Oui, en fait, La cellule, c'est en même temps le réceptacle des secrets des personnages. Elle va permettre en fait le dialogue entre le gardien de la prison et Mehdi. Puisque à un moment donné, Mehdi va demander au gardien de la prison s'il est possible d'avoir des paquets de cigarettes pour pouvoir fumer. Hein. C'est un grand fumeur. Et donc, le gardien de la prison accepte. Et en échange, Mehdi lui propose de lui écrire des textes érotiques. Donc, il lui écrit ces textes-là. Et en échange, il a son paquet de cigarettes. Et en même temps, l'écrit se poursuit, puisqu'il détache, quand il a fini son paquet, il détache la parcelle de papier qui tapisse le paquet de cigarettes pour pouvoir écrire en fait ce qu'il est en train de vivre. Puis il enroule cette feuille de papier et la glisse dans les briques du mur de la cellule. Et c'est comme si en fait la cellule en fait détenait tous les secrets, mais qu'il y avait aussi ce bruissement de mots qui se faisait par l'accumulation de tous ces parchemins d'écriture. Et c'est une histoire vraie, hein, parce qu'il y a vraiment un auteur qui a écrit comme cela tout un livre qui s'appelle Cristal, puisque c'est le nom de la marque du paquet de cigarettes en Tunisie.
0: Voilà, nous sommes toujours bien sur IDFM à l'écoute de ce rendez-vous conte où je reçois aujourd'hui Ella Fekki, auteure du roman Noces de Jasmin, consacré au premier jour de la révolte de 2011 contre le président Ben Ali. Ella, tu as demandé à nous faire écouter une magnifique chanson qui évoque directement le titre de ton roman.
1: C'est Under the Jasmine. En fait, c'est une réinterprétation par la petite fille d'un grand chanteur, Hedi Juini. C'est sa petite fille qui reprend le titre qui vit aux États-Unis et qui a mélangé l'anglais et l'arabe. Mais la version originale de cette chanson, c'est Taht el Yasmin, qui veut dire sous le jasmin. Et d'un très très grand musicien qui s'appelle Hedi Juini, qui est un peu le Frank Sinatra du Mashrek, et dont je parle aussi dans Noces de Jasmin à un moment donné. Donc il y avait aussi ce lien. Et je trouve que Under the Jasmine, la chanson qui a été réinterprétée par sa petite fille est très belle, parce qu'en même temps, c'est un hommage de sa petite fille justement au patrimoine artistique et culturel de la Tunisie. Et comme dans mon roman, Essia évoque cette chanson, je trouvais que cette chanson, chantée par une jeune femme,

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1: Voilà, on retrouve dans ce rendez-vous conte Ella Fekki qui continue à nous parler de son roman Noce de Jasmin sur les premiers jours de la révolution du peuple tunisien contre le président Ben Ali. Alors, pourquoi ce titre Noce de Jasmin? Parce que le symbole de cette fleur évoqué au début de l'adaptation pour le cinéma de Persepolis, hein, de Marjane Satrapi, dont la grand-mère, c'est ce qui est écrit dans l'ouverture du film, dont la grand-mère mettait des fleurs de jasmin dans son corsage pour garder leur parfum, et c'est un souvenir qui a vraiment marqué la jeune Marjane. Alors quel rapport entre les deux peut-être?
2: La grand-mère de Persepolis, c'est un personnage qui me fascinait déjà avant d'écrire Noce de Jasmin. Et quand j'ai décidé voilà, de créer ce personnage de Mama Maïssa, je me suis beaucoup inspirée de cette grand-mère, la grand-mère de Persepolis, même si elles sont différentes. Mais les deux femmes, ces deux femmes d'une autre génération, sont deux femmes qui ont beaucoup œuvré pour exister en fait en tant que femmes dans un monde où le patriarcat est très présent. Et la grand-mère d'Essia, Mama Maïssa, est une femme qui n'a pas pu aller à l'école, qui ne sait ni lire ni écrire, mais qui sait raconter des histoires, et qui a été mariée à l'âge de 10 ans, qui a eu son premier enfant à 12-13 ans, et qui ensuite en a eu plusieurs, et qui dans ce roman révèle un secret. Donc je ne dévoilerai pas.
1: Moi non plus, mais je le connais.
2: Et ce secret permet de comprendre pourquoi le titre est Noce de Jasmin. Il y a une corrélation entre les deux. Donc c'est un roman sur la rencontre, bien sûr, on le comprend avec le mot noce, la rencontre amoureuse. Et l'alliance, voilà, entre la poésie, la beauté et cette fleur qui représente le jasmin, la culture de la Tunisie, et peut-être de l'Orient de manière plus générale. Et je tiens à dire aussi que cette grand-mère, elle était très importante pour moi, même si elle ne s'exprime pas. Elle s'exprime à travers la voix d'Essia. C'est peut-être aussi une manière en fait de la faire exister par les différentes, par les, la, la génération deux générations après. Elle est importante parce qu'elle elle est inspirée de ma propre grand-mère, qui de la même manière n'a pas pu aller à l'école, qui a été mariée à l'âge de 10 ans et qui a eu son premier enfant à 12-13 ans. Et j'ai toujours j'aimais beaucoup ma grand-mère et j'ai toujours été très attachée à ce qu'elle essayait en fait de nous communiquer, de dégager, de nous donner comme affection, les histoires qu'elle me racontait, surtout quand j'étais enfant, ça j'aimais beaucoup.
1: Oui, et puis les grand-mères, c'est justement leur vie peut s'étendre jusqu'à un siècle pratiquement.
2: Oui.
1: Un siècle au cours duquel il se passe beaucoup de choses, beaucoup de changements. Vive les grands-mères. Et là, est-ce que tu as assisté, toi, à la révolution de Jasmin? Tu étais sur place, mais pas vraiment.
2: Oui. J'y étais juste avant.
1: Voilà.
2: Oui, avant que les révoltes commencent vraiment à prendre corps dans le pays, j'étais en fait en vacances pendant les vacances pour les fêtes en décembre chez mes parents à Tunis. Et la seule chose que je savais avant de prendre l'avion pour rentrer en région parisienne avant Nouvel An, avant la reprise scolaire, c'était qu'il y avait en fait qu'il commençait à y avoir, enfin ça on en avait entendu parler, par où y dire, hein, c'est un peu comme ça que ça se passe, surtout à l'époque où il y avait une très grosse censure des informations et des réseaux sociaux. Mais par où y dire, j'avais appris que il y avait eu justement cette immolation de Mohamed Bouazizi et que ça commençait un petit peu à s'agiter et que quelque chose d'important allait se passer. C'est tout ce qu'on savait. On n'en savait pas plus, je dis on, parce que j'en parlais beaucoup avec mon frère. C'est lui qui m'avait, à l'époque, donné la nouvelle, par où y dire aussi. Et donc, on est...
1: Donc ce jeune homme vendeur des rues, si on peut dire, parce qu'il ne pouvait rien faire d'autre pour gagner sa vie, qui est interpellé par la police, toutes ses affaires saisies, etc. Et qui, ne pouvant pas supporter ça, va s'immoler comme ça, et ça va déclencher vraiment un peu tout le ressentiment et la révolte.
2: Oui, c'est ça, le 17 décembre 2010. Et à ce moment-là, pour manifester son impuissance, puisqu'il n'a plus d'autorisation pour vendre des fruits et des légumes, il va s'immoler. Et donc, à partir de là, il y a un mouvement de contestation qui va prendre forme. Et il faut bien avoir à l'esprit qu'à l'époque, les manifestations étaient interdites en Tunisie. Donc, c'était déjà un premier soubresaut qui montrait que quelque chose d'important était en train de se matérialiser et de prendre forme.
1: Alors, nous sommes toujours bien sur IDFM. Et là, tu as demandé à écouter une deuxième chanson, une très belle chanson aussi, qui a accompagné cette libération de la parole du peuple tunisien. Laquelle ?
2: C'est Kalmti Hurra, c'est-à-dire Ma parole est libre, de Amel Mathouti, parce que c'est une chanson qu'elle a écrite avant la révolution, qu'elle chantait dans les concerts plutôt à l'étranger, et dont la chanson va ensuite être le symbole en fait de la révolution. Et notamment lorsque la Tunisie va obtenir le prix de la paix, le prix Nobel de la paix en 2015. Elle va chanter cette chanson et c'est tout le symbole en fait de cette révolution.
1: Voilà, on écoute Ma parole est libre, je ne le dirai pas dans la langue originale.

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2: Voilà, nous retrouvons dans ce rendez-vous compte Ella. Ella Fekki, donc, qui continue à nous parler de son livre Noces de Jasmin. Je crois que ce roman a obtenu un grand succès puisque cela t'a permis d'être invité dans plusieurs festivals, salons littéraires. Un vrai succès.
3: Je crois. Oui, ça m'a permis en effet à mon retour de Madagascar, parce qu'il est sorti, je l'ai écrit à Madagascar, ça c'est quelque chose d'important. Il est sorti en 2020 et moi j'ai quitté Madagascar en 2021, alors en pleine période de Covid. Donc lorsque je suis invitée à ce moment-là à des festivals, des salons, etc. N'était pas possible pour moi de m'y rendre parce que les frontières étaient fermées. Donc j'ai fait beaucoup de salons en visio pour commencer mes premiers pas en littérature. Et notamment des très beaux festivals, le festival Époque de Caen. Il y avait aussi le festival du premier roman de Chambéry. Et notamment parce qu'il a été lauréat du festival du premier roman de Chambéry. Et ensuite, lorsque je suis revenue m'installer en région parisienne, j'ai pu assister à plusieurs festivals et salons et rencontres littéraires autour de ce roman pendant plusieurs années. Ça m'a occupée et c'était un vrai plaisir parce que ça m'a permis de rencontrer tous les auteurs de la francophonie surtout. On est souvent invité dans des festivals, je pense à Festival Littérature Métisse d'Angoulême, les rencontres nomades, il y a eu les rencontres littéraires de Saint-Nazaire organisées par Patrick Deville, où la Tunisie était le pays invité il y a un an et demi. Enfin, ça m'a vraiment permis de rencontrer, et aussi des auteurs français installés à Paris, en région parisienne. C'était vraiment passionnant.
2: Et tu as été aussi président du jury Goncourt des lycéens de Tunisie.
3: Oui.
2: Pas mal.
3: Oui, c'est vrai que ça m'a permis aussi de voyager et donc de retourner notamment en Tunisie. Mmh. C'était en 2021, invité par l'Institut français de Tunisie dans le cadre du jury Choix Goncourt de la Tunisie, qui consiste à justement. Enfin, moi j'étais présidente du jury et j'ai été invitée une première fois pour faire une tournée en Tunisie. Avec deux objectifs, à la fois parler de l'écriture et donc en même temps mon roman aux élèves, et en même temps débattre avec eux des différents livres, les quatre livres dans la shortlist du choix Goncourt, pour qu'ils puissent s'exprimer et puis à la fin faire leur choix. Et donc ensuite je suis revenue dans le cadre de la cérémonie de la présidence du jury choix Goncourt où les élèves ont voté. C'était passionnant.
2: Ah oui, oui. Bon, et là, il est temps que tu nous parles de ton deuxième roman, paru chez Jean-Claude Lattès, toujours en septembre 2025. Alors, c'est l'histoire incroyable d'une personnalité que tu vas nous faire découvrir avec le plus grand intérêt. Rendez-vous compte. Alors, de quelle femme au destin hors du commun s'agit-il?
3: Il s'agit de la dernière reine de Madagascar, Rana Valona III. Une reine qui a régné, mais qui n'était pas destinée à régner, c'est-à-dire une reine qui s'est retrouvée reine malgré elle.
2: Alors dans des circonstances incroyables, puisque celui qui est devenu roi, donc son époux, a commis quand même quelque chose de pas sympa, si on peut dire.
3: Oui.
2: Qu'est-ce qu'il avait fait?
3: Alors c'était le premier ministre, Reini Layarivuni, et en fait, il n'était pas de sang noble. Donc il ne pouvait pas régner s'il n'était pas marié à une reine de sang noble, et il a été marié aux deux reines précédentes. Et à la mort de la reine qui a précédé Rana Valona III, Sadar Rasuerin, il s'est rendu compte que la seule reine qu'il pouvait épouser, c'était Rana Valona III, pour continuer à exister. Et donc, comme elle est déjà mariée, et que son époux est très malade, il propose ses services pour permettre à son époux d'être soigné convenablement. Sauf que quelques jours plus tard, l'époux de Rana Valona III, jeune époux, meurt. Et à partir de là, le Premier ministre épouse Rana Valona III.
2: Ouais, ça tombe bien, on va dire, et on fera pas d'autres commentaires. Ouais. Alors, quelque chose d'assez incroyable aussi, qu'est-ce qui t'a donné envie de raconter son histoire? Je crois qu'en fait, tu as été presque voisine avec elle.
3: Oui, j'avais pendant 4 ans, j'ai vécu à Madagascar, à Tananarive, et la colline où je vivais était en face de celle d'où l'on voyait le palais de la reine. Donc je voyais le palais de la reine de chez moi tous les jours. C'était un point lointain, mais toujours présent. Donc voilà, à partir de là, c'était quand même déjà... Oui,
2: un appel,
3: oui.
2: Elle t'appelait.
3: Oui. Et puis après, ça, les reines de Madagascar, de manière générale, me fascinaient déjà à l'époque quand je.
2: Alors, on va reparler de une qui l'a précédée, qui était assez intéressante, voilà. Mais alors, pourquoi a-t-elle été exilée, cette pauvre reine? Pourquoi a-t-elle été si peu de temps reine finalement?
3: Elle a été reine quelques années. Parce qu'à un moment donné, le général Gallieni, qui arrive à Madagascar pour entrer en guerre en fait avec l'île, va réussir à mettre la main sur la colonie, sur Madagascar et en faire une colonie. Donc là, on est en 1895 et il va décider d'exiler la reine 2 ans plus tard, enfin à peu près un an après, à peu près, parce que elle représentait en fait une menace dans la mesure où les rebelles Menalamba continuaient en fait à se révolter pour essayer de reprendre la gouvernance de Madagascar. Et donc, comme la reine Rana Valona III était un symbole de résistance pour les rebelles, le général Gallieni a préféré l'éloigner de l'île en l'exilant dans un premier temps à La Réunion en 1897, puis elle étant encore trop proche et décide de l'éloigner encore plus en 1899 à Alger. Où elle finira, où elle passera toute sa vie, ou sans jamais pouvoir revenir à Madagascar.
2: Alors, le général Gallieni, qui était administrateur colonial français, donc en fait, qui avait pour mission de conquérir Madagascar et de la placer sous le contrôle de l'Empire colonial français.
3: C'est ça, oui.
2: Alors, le roman débute à Alger, là où elle a été exilée, hein, le 23 mai 1917, c'est précis, et elle va, en quelque sorte, inaugurer son journal intime. Bon, elle a 55 ans, mais le soir même, elle sera morte, c'est ça?
3: Oui.
2: À des milliers de kilomètres de Madagascar, la terre qu'il a vue naître. Mais elle raconte son exil forcé, dont le moment le plus agréable pour elle a été son séjour à Tunis.
3: Oui, dans ce roman, en fait, qu'elle écrit quelques heures avant de... dans cette longue lettre, on va dire, ce long journal, plutôt, dans lequel la reine Rana Valona III s'empresse, en fait, de raconter son histoire, elle décide plus particulièrement de mettre l'accent sur son séjour à Tunis en 1907, parce qu'il a été un moment révélateur de sa vie, et qu'il l'a, quelque part, lui a permis de renaître, de se révéler autre, ou de se retrouver également. Et donc, c'est un roman qui présente une sorte d'enroulement successif de dates et d'époques et de lieux aussi, puisqu'on navigue en fait entre ce souvenir précis de Tunis en 1907, sa vie à son exil à Alger, ses voyages en France, mais aussi son histoire à Madagascar, de son intronisation jusqu'à son départ de l'île.
2: Alors, ce qui est assez étonnant, j'ai découvert en lisant un petit peu certaines interviews, c'est que le récit est donc raconté à la première personne, ce qui nous semble tout à fait normal, on va dire, mais que c'est quelque chose d'assez rare à Madagascar.
3: Oui. Oui, on ne se raconte pas à la première personne. Et dans une fiction, encore moins... on donne encore moins, en fait, la parole à une reine qui est censée être un personnage intouchable et sacré. Et donc le fait de lui prêter ma voix, en fait, pour qu'elle puisse s'exprimer à la première personne, c'est assez inhabituel.
2: Un peu comme si on écrivait le journal intime de Louis XIV, peut-être, en France.
3: Oui, peut-être.
2: À la première personne. Voilà une idée, peut-être. Alors, elle repense souvent à son propre sort, et en le comparant à celui d'une reine, qui portait le même prénom ou non, je ne sais pas, et qui avait joué un rôle décisif dans l'histoire de Madagascar, mais en employant des moyens qu'on pourrait qualifier de particulièrement expéditifs. Mmh. Alors, qui était cette reine ?
3: Alors, il s'agit de Rana Valona Ier, donc c'est le même prénom, et il s'agit de son aïeule. Et Rana Valona Ier est celle qui a décidé d'unifier l'île, d'unifier Madagascar. Et donc c'est le début déjà, en fait c'est, comment dire, cette île, Rana Valona Ier décide en fait quelque part de coloniser en fait les autres royaumes. C'est une forme de colonisation déjà à l'époque. Parce que chaque royaume avait son roi, sa reine. Alors ça ne veut pas dire que les rois et les reines ne sont pas restés en fait dans les différentes provinces, mais c'était la reine Rana Valona Ier qui était souveraine de toute l'île de Madagascar. Donc elle a entre guillemets unifié l'île et son but c'était vraiment que son royaume aille jusqu'aux confins en fait des eaux en fait, voilà, qu'il... et à partir de là elle décide également que aucun missionnaire qui viendrait en fait sur l'île ne parviendrait à de la même manière mettre la main sur l'ensemble des royaumes. Et donc à partir de là tous les missionnaires qui étaient présents avaient le droit d'être sur place à condition de ne pas dépasser certaines limites fixées par la reine Rana Valona Ier, sans quoi ils étaient voués à la mort. Et donc à partir de là, elle réussit à protéger en fait Madagascar d'une main de fer de la colonisation extérieure. Et dans son histoire, alors on l'appelait la reine sanguinaire, la Caligula
2: femelle. Il faut dire que dans le roman, il y a un chapitre où on décrit un peu comment elle détruisait ses opposants. Enfin, c'est terrifiant, je veux dire. Même Gallieni à côté, c'est presque un enfant de cœur. Enfin, on va dire qu'il ne faisait que fusiller, peut-être. Elle, c'est bien pire.
3: Oui, les opposants étaient enterrés on creusait en fait un trou, on les plaçait dedans, il n'y avait plus que la tête qui dépassait. Et on faisait couler de l'eau chaude à partir de marmites brûlantes pour faire fondre en fait le crâne, hein, donc les cheveux, puis progressivement le reste du visage, sans que la personne ne puisse se débattre. Et ensuite, voilà, il n'y restait plus que les squelettes. Donc ça, c'était une des techniques de mise à mort. Et notamment, elle était aussi connue parce que elle avait des amants successifs les différentes nuits, et que elle les balançait par dessus les murs de son palais une fois qu'elle avait passé la nuit avec un amant. En tout cas, il était voué à la mort, un peu comme dans les mille et une nuits.
2: Voilà, inversé.
3: Jusqu'à ce que, quand même. Et ça, c'est important. Jean Laborde, qui était un aventurier échoué au large des côtes de Madagascar à Majunga, se retrouve à Tananarive et tombe amoureux de la reine. Et donc, il lui construit un palais. Et c'est le palais qui existe, que je pouvais contempler de chez moi. Et grâce à ce palais, en fait, il garde la vie. Et la reine tombera également amoureuse de lui jusqu'à ce qu'il la trahisse. On ne sera pas mis à mort, hein, il sera exilé, chassé.
2: Il a chaud. Il a eu très chaud.
3: Voilà. Mais c'est quand même une histoire intéressante et importante parce que finalement, c'est aussi ce que l'on vous raconte quand vous visitez le palais de la reine, en fait. On vous parle souvent de la reine Rana Valona Ier. Et la reine Rana Valona III qui avait deux personnalités très différentes et deux tempéraments différents.
2: On va marquer une pause musicale concernant justement cette reine sans royaume. Je te laisse l'annoncer.
3: Oui, Veluma de Maaleo. C'est une très très belle chanson des années 70. Mmh. Ça veut dire au revoir. Et moi j'écoutais beaucoup ce groupe en fait quand j'y vais à Madagascar. J'ai continué à l'écouter longtemps. Je continue toujours à écouter de temps en temps certains morceaux. Et j'aime beaucoup cette chanson-là, parce que... Alors, elle n'a pas de lien direct avec, bien sûr, la reine Rana Valona III, mais c'est cette idée de dire au revoir. Alors là, on sait que pour la reine, ce serait un adieu. Mais c'est une musique, en tout cas, qui a bercé aussi l'écriture de ce roman, parce que je l'écoutais souvent quand j'écrivais... j'écoutais souvent ce groupe, quand j'écrivais Une reine sans royaume, et que cette chanson est l'une de mes préférées. Voilà, et c'est un groupe très très très connu, vraiment très célèbre à Madagascar, qui fait vraiment partie du patrimoine culturel. Mmh. Et voilà, il me semblait intéressant de la proposer, surtout que je trouve que les sonorités rappellent aussi celles des hauts plateaux, parce qu'on a quand même des types de musique très différents. Enfin, les musiques sont très différentes entre la côte et les hauts plateaux. Donc, ce morceau de musique me rappelle souvent, plus particulièrement Tananarive, ses collines et ses rivières.

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1: Voilà, nous sommes toujours bien sur Rendez-vous Compte, où nous continuons à écouter Ella, Ella Fekki, qui nous parle de son roman donc Une reine sans royaume. Alors, en débarquant à Tunis, où elle a été exilée, cette reine sans royaume est submergée par de multiples émotions, née en particulier bon, d'une retrouvaille, on va dire, d'un personnage qui a beaucoup compté pour elle. Lequel ?
2: C'est Marius Cazeneuve.
1: Voilà.
2: Un magicien.
1: Alors, un magicien, oui, et pas seulement. Alors, c'est incroyable, ce personnage.
2: Oui, c'est un personnage incroyable. Il était diplomate, magicien, peintre, poète.
1: Et aussi un peu agent secret au service de la France.
2: Espion, voilà. Espion. Ça allait avec ce...
1: Ouais,
2: et médecin.
1: Mais, oui.
2: Médecin aussi, oui. On oublie. Ouais. Médecin de la reine, d'ailleurs, à un moment donné. Il arrive, en effet, à Tananarive, 10 ans avant que la reine ne soit exilée, parce que déjà, la France s'inquiétait de savoir si une alliance était en train de se nouer entre, justement, Madagascar et l'Angleterre, qui était le principal rival, en fait, de la France. Et donc, il est envoyé notamment pour essayer de savoir si des accords ont été signés, ou ce que surtout le Premier ministre Inigo Yarivu n'y avait en tête. Parce que la reine Ana Valona III était un petit peu quand même des fois sous l'autorité de son époux. Et donc, quand il arrive à la cour, il se présente donc comme diplomate. Hein, il ne dit pas qu'il est, bien sûr, qu'il est là pour en savoir un peu plus. Il est là comme diplomate. Il présente aussi ses qualités de médecin, en disant qu'il pourra se mettre au service de la cour. Comme peut-être on peut l'interpréter comme ça, comme une sorte de rite de bienvenue de sa part, il propose des tours de magie. À la cour, donc il déploie son talent de magicien. Et c'était vraiment un magicien très très réputé. C'est un prestidigitateur qui était attendu partout hein, dans le monde aussi. Il a fait plusieurs pays, il faisait des tournées mondiales. Et donc la reine est absolument fascinée par la personnalité de Marius, et notamment par ses tours de magie. Et une amitié telle que l'a décrit, en fait, Marius Cazeneuve dans un de ses romans, écrit au retour de Madagascar, à la cour de Madagascar, se noue. Donc cette amitié se noue entre eux, et moi je décide dans mon roman d'en faire un peu plus. C'est une interprétation que je tire de la lecture du roman de Marius Cazeneuve, parce que quand on lit son roman, on se dit que ce n'est pas possible que ce soit autre chose qu'une histoire d'amour. Bien sûr qu'il ne peut pas être exprimé tel quel à l'époque dans un écrit.
1: Surtout qu'il était quand même marié.
2: Voilà, c'est ça.
1: Et qu'il était revenu en France, donc...
2: Donc il parle d'une amitié très sincère et très profonde. Mmh.
1: Enfin, ils ont quand même, d'après le roman, accompli un pacte de sang, quand même.
2: Oui.
1: Alors,
2: ça s'appelle le faticha. C'est un pacte qui consiste à mêler, en fait, deux gouttes de sang. Cela se fait sous une forme un peu cérémoniale, puisqu'un prêtre, avec une petite lancette, va piquer, en fait, chacun des index des personnages pour en mêler le sang.
1: C'est pas très catholique, ça, peut-être, je sais pas.
2: En tout cas, c'est un pacte de sang, et il faut savoir que ce faticha pouvait lier deux personnes qui n'étaient pas forcément unies d'amour, au sens marital ou autre, mais ça pouvait être aussi deux personnes qui avaient une amitié très forte, ou bien deux... ça pouvait être un pacte fraternel aussi. Et donc c'est sous cette forme-là que ce pacte va se nouer, en fait, sous la forme d'une amitié où aucun des personnages ne laissera tomber l'autre. Ils sont liés.
1: Enfin, quand même, il part en claquant la porte, si je puis dire.
2: C'est ça.
1: À quel moment, quand
2: Eh bien, à un moment donné où il commence à y avoir des rumeurs, en fait, dans le pays à propos de leur relation. Et à un moment où finalement il a quand même suffisamment d'informations pour rentrer en France sans se mettre en danger, on va dire, moral par rapport à la compagnie assidue qu'il a même publiquement avec la reine. Et à partir de là, il rentre en France et il part, il quitte le palais, il quitte la reine Ranavalona III, et dans son roman, les derniers mots sont très poignants. C'est vraiment très touchant. Quand il parle de son départ, il parle du regard de la reine et de son propre éloignement, et il voit donc le palais se réduire dans son champ visuel jusqu'à devenir un point, et sa tristesse profonde de quitter en fait à la fois la reine et Talanarive.
1: Et elle éprouvera la même tristesse.
2: Exactement. Et moi j'en parlerai dans, voilà. C'est ce que je reprendrai dans mon livre en fait aussi.
1: Alors, exilée à Tunis, elle rencontre quand même des personnages fabuleux, notamment des femmes, dans des salons de pensée. Alors là, des personnages incroyables, quoi. Des princesses, une écrivaine, alors il faut en parler, hein, Myriam Marie. Alors, qui sont ces personnages, qui sont ces femmes?
2: Alors, elle rencontre d'abord Myriam Marie.
1: Incroyable personnage.
2: Un personnage incroyable, c'est une écrivaine. En fait, j'ai découvert vraiment ces personnages en enquêtant sur Ranavalona III. Je ne savais pas que j'allais les découvrir quand j'ai décidé d'écrire sur son passage à Tunis. Donc ça a été aussi une vraie révélation pour moi. Et donc j'ai découvert d'abord que Myriam Harry, qui est écrivaine, grande journaliste de l'époque, qui a vécu partout, qui est une des premières femmes indépendantes féministes.
1: Et qui écrit des articles sur ce qui se passe dans les pays qu'elle visite.
2: Exactement.
1: Et qui servent de source d'information pour la population, on va dire.
2: Oui, tout à fait. Elle a vraiment une écriture très diversifiée. Et en fait, ce personnage vit à Tunis, s'installe à Tunis en 1904, donc 3 ans avant l'arrivée de la reine. Et c'est une écrivaine qui a grandi à Jérusalem, d'un père ukrainien, d'une mère allemande, qui décide, lors de son séjour en Allemagne à l'âge de 15 ans, elle se réinstalle en Allemagne à 15 ans, de devenir une grande écrivaine parisienne. Elle écrit La conquête de Jérusalem peu de temps avant de s'installer à Tunis, un roman qui est reconnu par Yousmans, avec qui elle a une correspondance, et qui est inscrit sur la liste du Goncourt. Et elle n'obtient pas le prix Goncourt parce que femme.
1: Alors c'est la suite, enfin, qui est encore plus incroyable. Du coup,
2: le prix féminin est créé. Vous avez vu, c'était le prix de la vie heureuse. C'était le journal qui a fondé ensuite le prix féminin. Et d'ailleurs, Myriam Marie va être présidente ensuite du prix féminin pendant des années. Et donc, le prix féminin est créé. Et elle obtient donc le prix féminin en 1904, et en même temps, elle va s'installer à Tunis en tant que journaliste avec son époux qui était sculpteur. Et là, à Tunis, elle assiste à une grande représentation théâtrale par son amie, une grande dramaturge de l'époque, Lucie de la Rue Mardrus.
1: Encore
2: un personnage incroyable marié au traducteur des Mille et Une Nuits, Charles Mardrus. Et donc, en assistant à ce magnifique spectacle dans les ruines de l'amphithéâtre romain de Carthage, elle rencontre Ranavalona III. Et à partir de là, j'ai eu un point en fait de départ pour imaginer cette rencontre entre les deux femmes. Parce qu'il n'est pas dit grand-chose dans le livre de Myriam Harry sur cette rencontre. Mais de fait, je l'imagine. Et ensuite, à partir de là, je lis tous les romans de Myriam Harry. Je découvre aussi que la souveraine de l'époque s'appelle Lella Bayermal. Donc pareil, un personnage absolument incroyable, ancienne odalisque circassienne, offerte par le sultan de l'Empire ottoman au beyg de Tunis comme transaction financière à l'âge de 13 ans. Elle se retrouve donc dans le harem du beyg. Elle épouse successivement les 3 beygs.
1: Là aussi, il y a des histoires assez incroyables. Enfin, faut lire le roman. Malheureusement, on n'a plus trop le temps, mais il faut vraiment le lire parce qu'à chaque fois, on découvre des choses inimaginables. Quoi.
2: Oui.
1: Alors, on est obligé un peu d'avancer, mais et donc elle fait des voyages.
2: Oui.
1: Et partout où elle passe, elle est incroyablement populaire. Tout le monde vient la voir. Par exemple, à Tunis, quand elle arrive, à Marseille aussi, et puis à Paris, elle devient un petit peu le centre de la vie journalistique, enfin voilà. Et d'ailleurs, je crois que tu es venu avec des exemplaires du petit journal du début du XXe siècle qui sont incroyables. Tu peux nous en dire un mot? Qu'est-ce qu'on voit?
2: Oui, on voit alors sur un des journaux La Reine à Paris en 1901. Elle fait la une du petit journal. Donc elle est habillée avec une tenue signée Worth, l'occidental. Après, un deuxième journal. On la voit à Alger avec sa sœur et sa petite nièce Marie-Louise. Là, elle a une robe brodée dans la tradition algérienne, donc c'est vraiment une femme du monde. Et le troisième journal, dans le troisième journal, on la voit lors de l'exposition coloniale, en train de rendre visite, en train de visiter le pavillon de Madagascar et de retrouver les musiciens de sa cour.
1: Mais qui étaient exposés.
2: Qui étaient exposés.
1: Comme sauvages, entre guillemets,
2: c'est ça.
1: Voilà, de l'Empire français.
2: Oui, tout
1: incroyable.
2: À fait. Ouais.
1: Et alors, elle devient aussi. Elle devient une publicité pour une marque de.
2: De biscuits lus.
1: Enfin, c'est hallucinant, quoi. Elle va rencontrer des écrivains, elle va rencontrer Jean Jaurès.
2: Oui.
1: Et puis, alors ce qui est assez incroyable, c'est que le roman s'ouvre par une dédicace. De qui?
2: De Marcel Proust, non,
1: mais oui.
2: À l'ombre des jeunes filles en fleurs.
1: Voilà. Et qui, bon, enfin, vous verrez la dédicace, mais franchement, il cite donc la jeune reine au début de cette partie de La recherche du temps perdu. Nouvelle pause musicale, une chanson qui parle de l'exil.
2: Laurie Darmon, oui, c'est
1: oui.
2: Ça. Oui, parce que, en fait, enfin, n'a pas forcément de lien direct avec la reine. Mais ce qui est dit dans cette chanson me rappelle clairement l'histoire de la reine. Et peut-être aussi un peu des autres femmes de ce roman qui, parmi les souveraines, ont connu aussi, par exemple pour la l'odalisque circassienne, un exil forcé, ou la princesse Nazli, qui est une princesse égyptienne, puisqu'il est question ici d'une femme égyptienne. Je trouve que cette chanson, elle cristallise toute l'histoire de ces femmes qui se retrouvent déplacées dans des ailleurs.

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2: Voilà, et là il est temps de pratiquement conclure l'émission malheureusement. Alors, la reine va finalement tomber malade. Et elle va en éprouver une grande mélancolie, une obsession de la mort, et ça va se finir mal, on va dire. Mais à la fin du roman, tu écris une lettre à cette reine. Alors
3: cette lettre, elle a une histoire un peu particulière, parce que j'avais beaucoup de difficultés à entrer en écriture par rapport à ce roman. D'abord pour retrouver la voie narrative, la construction, puis il y avait beaucoup d'informations et d'archives. J'arrivais pas à trouver le ton juste. Et à un moment donné, pour me débloquer, j'ai décidé d'écrire à la reine. C'était le premier écrit. Donc j'ai écrit cette lettre dans un premier temps, justement pour lui dire ma difficulté à écrire sur elle. Et je pense que ça a été vraiment... Ça m'a permis de dénouer, en fait, et de dénouer l'écriture, et puis d'entrer, en fait, dans cette histoire. Et puis quand j'ai terminé le roman, j'ai repris cette lettre. Bien sûr, je l'ai réécrite parce que je venais de finir d'écrire mon roman. Donc. Mais elle cristallise aussi ce lien particulier que j'ai avec ce personnage, qui est un personnage qui me touche énormément. D'abord par son regard triste, les différentes photos que j'ai vues d'elle, les journaux où je l'ai vue avec cet air. Pour moi, elle est le symbole de la mélancolie. Hein. C'est une héroïne de tragédie. Le fait qu'elle n'ait jamais pu retourner à Madagascar est un élément qui m'a beaucoup marqué, qui m'a beaucoup touché, où je me disais que finalement l'histoire des exils est quelque chose qui peut rester encore très très qui est historique, mais qui est ancré là dans l'histoire, mais qui est encore très contemporain finalement.
2: Tu dis, je lui ai prêté ma voix, mais elle m'a aussi prêté la sienne.
3: Oui. Elle m'a permis aussi de parler de Madagascar, de lier deux pays qui me tiennent à cœur, un pays où j'ai vécu 4 ans, un pays qui est très important pour moi parce que c'est là-bas que j'ai commencé à écrire. C'est là-bas que j'ai écrit Noce de Jasmin, donc c'est un pays qui a profondément changé le cours de ma vie, à tout point de vue. Et qui est très important pour moi, et en même temps, ça m'a permis aussi de parler d'une Tunisie que je ne connaissais pas et que j'ai découverte grâce à Rana Valona III.
2: Merci infiniment, Ella, pour cette merveilleuse immersion dans un temps pas si lointain et pourtant vraiment éloigné, qui a beaucoup changé. On a encore beaucoup à dire. D'autres projets littéraires actuellement?
3: Je ne sais pas encore ce sur quoi j'écrirai, mais j'imagine qu'en allant m'installer à Beyrouth, des idées me viendront.
2: Certainement.
3: Voilà.
2: Merci, bonne installation au Liban.
3: Merci beaucoup.
2: Et puis, tu nous donneras des nouvelles.
3: Avec grand plaisir.
2: Ainsi se termine notre rendez-vous compte consacré aujourd'hui à Ella Fekki et à ses deux romans. Merci aussi à Marine, notre illustratrice, chroniqueuse, qui va nous dévoiler son magnifique... Ah là, à chaque fois, je me fais avoir. Vas-y Marine, tu nous montres le croquis que tu as fait de Ella. C'est magnifique.
3: Ah, c'est magnifique.
2: Voilà, croquis qu'on retrouvera en podcast sur le site de l'émission. Comment on peut retrouver tes œuvres, Marine ?
4: Sur mon site www.marinegauvin.com, Gauvin, G-A-U-V-A-I-N. N'oubliez pas le petit A, il est très important.
2: Voilà, merci Ella, merci Marine. Quant à moi, donc Didier, je vous donne rendez-vous à tous les auditeurs la semaine prochaine, même heure, même adresse, pour un nouveau numéro de Rendez-vous Compte sur IDFM, évidemment.

0: Bonjour à toutes et à tous, c'est Christelle sur IDFM Radio. Je suis heureuse de vous retrouver sur votre émission Culture, les secrets de la servante. Nous sommes ensemble pendant 30 minutes, le temps de donner la parole aux artistes du spectacle vivant. J'espère que vous avez toutes et tous passé un bel été et maintenant c'est déjà la rentrée. La rentrée culturelle, la rentrée pour moi hein, avec cette nouvelle saison radio et c'est aussi la rentrée des classes. Alors forcément, il nous fallait la bonne personne et ça tombe bien. Car aujourd'hui, nous sommes avec la maîtresse. Une maîtresse pas comme les autres, qui a transposé sur scène sa salle de classe sans jamais la quitter. Depuis plus de 20 ans, elle enseigne en maternelle et depuis 11 ans, elle fait rire la France entière avec ce qu'elle y vit. Après « Décollez-moi » et « Hors classe », elle revient avec un troisième spectacle qui s'appelle « Bienveillante ». Bénédicte Bousquet, bienvenue au micro des secrets de la servante.
1: Ben, merci de m'accueillir.
0: Alors Bénédicte, tu es en premier, tu es maîtresse d'école, tu es maîtresse de maternelle.
1: Oui, j'ai des petits et des moyens, donc ils ont 3 à 4 ans et à la fin de l'année les plus vieux ils vont vers leurs 5 ans.
0: Ok, ouais. Et donc ça c'est ton métier de base?
1: Ça c'est mon métier depuis l'âge de 21 ans en fait, je suis donc je vais bientôt faire 30 ans dans l'éducation nationale.
0: Bravo.
1: Et 23 ans en maternelle. Dans la même maternelle, dans la même école, ouais.
0: Oh, waouh. Ok. Et donc, tu aimes ton métier, donc du coup, pour y rester autant de temps que ça.
1: Ah,
0: et...
1: oui. Ah oui, j'adore ça. Les enfants, ils sont d'une telle fraîcheur que je préfère mille fois être au quotidien avec des enfants qu'avec des adultes. Hein.
0: Non, mais vraiment. Qu'on se le dise.
1: C'est clair.
0: Donc, ton premier métier, c'est d'être maîtresse. Et comment on passe à la scène? Qu'est-ce qui s'est passé?
1: Oui, c'est passé un truc. Alors, c'était pas prévu. Ce qui s'est passé, c'est que, au-delà d'être une maîtresse, je suis avant tout, on va dire, une fille rigolote. Et j'aime bien imiter les gens, mais ça se fait tout seul, quoi. Je repère tout de suite un tic de langage, un tic physique. Et je reprends beaucoup les accents des gens et leur mimique.
0: Toi-même, t'as un accent déjà, un accent
1: pas du
0: chanteur.
1: Hein, pas du tout.
0: Un petit peu.
1: Il n'est pas marqué du tout. Du tout. Mais du coup, en fait, j'ai toujours fait le clown depuis que je suis toute petite, même. D'ailleurs, je me rappelle au collège, des fois, j'étais collée parce que je faisais le clown en classe. J'écoutais rien, c'était une catastrophe. Mais j'avais des bonnes notes, mais je pense que j'ai fatigué quelques profs.

0: dans cette classe. Ouais, des fois, tu as l'impression que tu as le cerveau qui fond, quoi. Et puis, j'avais écrit ces petits sketchs et je les ai joués à la fin de l'année devant mes collègues. Et en fait, j'ai adoré ce qui s'est passé à ce moment-là. Je me suis dit, mais c'est génial. J'arrive à faire rire 30, 40 personnes en parlant de mon quotidien. Et après, j'ai commencé à improviser sur une journée passée en famille avec mes enfants dans un parc aquatique. Et ce sketch-là, puisqu'après je l'ai réécrit, il s'appelle Aquacity. Mais partout où je l'ai joué en France, les gens pleurent de rire.
1: J'imagine.
0: Alors que c'est juste une mauvaise descente d'un toboggan, tu vois. J'avais pas bien anticipé l'arrivée. Mais les gens sont morts de rire parce qu'en gros, tout le monde l'a vécu, quoi. Donc c'est parti de là, de raconter mon quotidien à des amis, puis après aux amis des amis. Et puis j'ai la chance d'habiter à 40 km d'Avignon. Donc faire le festival, l'expression faire le festival, c'était à portée de main puisque j'habitais pas loin, quoi.
1: Ouais. Et donc tu as écrit un... Enfin, tu as écrit, oui, c'est toi, tu as écrit ton premier spectacle qui s'appelle Décollez-moi.
0: Ouais.
1: Et lui, tu l'as joué première fois en 2016 ?
0: 2016, ouais. Alors ça, c'était un sacré challenge parce qu'en fait, c'était dans un village en extérieur, dans un théâtre de verdure qu'on appelle, avec un spot éclairé éteint, avec les scarabées et les frelons qui viennent contre les projecteurs.
1: Dieu.
0: En pleine nuit, c'était horrible. Je dis, moi, à un moment donné, je vais partir en hurlant de cette scène. On avait mis des affiches dans tous les campings, dans tous les bars du coin, mais il y avait 200 personnes. Et là, je me suis dit, mon Dieu, mais pourquoi je fais ça ?
1: Pourquoi
0: donc, je m'étais acheté
1: ça ?
0: Un micro, je m'étais acheté une sono pour faire un truc que ça ressemble un peu à quelque chose. Et il y a des gens qui étaient venus me voir, qui étaient de région parisienne, une dame qui me dit, mais j'ai plus ri à votre spectacle là que à tout ce que j'ai pu voir dans des théâtres dernièrement. Vous êtes génial. Où c'est qu'on peut vous retrouver ? Et là, je me disais, mais qu'est-ce que je vais lui répondre ? Me retrouver, mais tu vas me retrouver dans ma classe, oui, en fait. Mais c'était trop drôle parce que ça s'est emballé à ce moment-là, quoi. Et puis on a commencé à me demander à jouer dans le village d'à côté, en hiver, puis dans la salle des fêtes un peu plus loin. Et de fil en aiguille, ben, en juillet 2017, ben, je me suis lancée, j'ai fait mon premier festival d'Avignon. Avec cette fois des vraies propositions dans des théâtres à Nice, à Toulon. Ça a commencé comme ça, ouais. Ça a été Nice et Toulon, mes deux premiers théâtres. Et là, tu te dis, mon Dieu, mais il faut que mon affiche, elle soit au format. Il faut que je refasse une affiche avec un pitch. Et puis, ils vont mettre des places en vente dans des théâtres avec des gens qui vont payer. Et ils vont se dire, on va voir un spectacle de cet humoriste. J'étais pas prête. Donc forcément, dans la foulée, tu as le syndrome de l'imposteur. Hein. Tu te dis, est-ce que je suis à ma place ? Et ce que j'ai défendu dès le départ, c'est que je joue mes textes. Donc je me défends comme ça, je me justifie comme ça. Un peu moins aujourd'hui, parce que j'ai écrit deux autres spectacles après. Mais au début, ce que je disais aussi, c'était, je ne joue pas la pièce de quelqu'un d'autre. Et je ne donnerai jamais mon spectacle à jouer à une autre comédienne. Pour moi, ça n'a pas de sens.
1: Parce que c'est ta vie, en fait.
0: C'est ma vie. D'ailleurs, une fois, il y a quelqu'un qui m'avait demandé l'autorisation pour jouer Aquacity. Et elle m'avait envoyé la vidéo. Alors, c'était très bien, hein, mais pour moi, c'était insupportable. Non, mais vraiment. Pas qu'elle le faisait mal, mais ça n'a aucun sens. C'est moi qui ai vécu ça. Donc je vois pas pourquoi c'est elle qui le raconte.
1: Mais tu n'es pas moi.
0: Mais oui, donc je me suis dit, bon, je prends la place de personne puisque ce sont mes textes, c'est ma vie, c'est mes élèves, c'est mes enfants, c'est mes vergetures. J'ai envie d'en parler. Je veux pas que ce soit quelqu'un d'autre qui en parle à ma place. Voilà.
1: Voilà, ça c'est dit. Mais alors, du coup, c'est vrai, quand on vient du milieu scolaire, j'ai envie de dire, comment est-ce qu'on arrive sur le secteur du spectacle vivant ? Tu t'es entouré,
0: Alors, ouais, au début, je n'étais pas entourée, je suis partie la fleur au fusil, là, et ça a fonctionné, voilà, sur le côté, la nana, elle est sympa, ce qu'elle raconte, ouais, elle est naturelle et tout, et au premier festival d'Avignon, j'ai rencontré Mathieu Oliver, qui est un jeune prodige de l'humour, qui avait, à l'époque, il devait avoir 22 ou 23 ans, il était tout jeune, et il avait déjà gagné dans des premiers prix dans des festivals d'humour et tout. J'ai vu son spectacle, j'ai adoré un peu d'humour noir, un peu d'humour décalé, un peu d'absurde. J'ai trouvé que c'était un excellent comédien. Et lui, il a vu mon spectacle et il s'est dit, oh, il y a de quoi faire.

0: Faire. Limite, si t'es ok, moi je t'aide. On retravaille tout ça ensemble. Je te donne ce que moi je sais, parce que lui il avait bossé déjà avec d'autres metteurs en scène. Donc il me dit, moi je te donne tout ce que j'ai à ma disposition pour te faire évoluer dans Décolle et moi. Et on a bossé tous les deux et on a remanié le spectacle. Il a fait en sorte que ce soit plus efficace, plus pointu. Il a coupé des trucs, il a vraiment ciselé le texte, quoi. Et après, je suis partie en tournée, enfin pour une première tournée qui était tranquille. C'était une date tous les deux mois, mais pour moi, c'était déjà une grosse tournée.
1: Ah bah, c'est carrément une tournée déjà. Hein.
0: Et puis, avec un spectacle qui était remusclé, en fait. Et comme le périnée, il faut muscler.
1: Tout à fait.
0: Du coup, là, il était bien musclé, il était bien efficace. Et je suis partie comme ça. Et quand j'ai joué Décolle et moi, ouais, jusqu'en 2020, hein, j'étais là-dessus. Et on m'a dit, bon, maintenant, les gens, ils veulent la suite. Parce que dans Décolle et moi, je parlais de ma vie en classe, mais je parlais de mes enfants quand ils étaient plus petits. Je parlais de l'accouchement et puis des premiers mois et de tout ce à quoi on n'est pas préparé quand on a des enfants. Parce qu'on ne nous dit pas tout.
1: Alors, on ne nous dit pas tout.
0: Voilà. Et donc on me dit maintenant, on attend la suite. Et donc la suite logique, ça a été hors classe. Tout de suite, j'ai demandé à Mathieu Oliver s'il était partant. Et tout de suite, il m'a dit aucun souci. Donc on a coécrit hors classe ensemble. Il m'a aidé à faire la mise en scène. Et donc j'ai hors classe, ça démarre en 2021. Et là, on est en 2026. Donc ça fait 5 ans que je joue hors classe. Et là, pareil, on me dit... Bon, ben maintenant, les gens, ils attendent la suite. Donc, c'est sans fin, cette histoire. Ça
1: tout
0: ne s'arrête
1: fait.
0: Jamais.
1: Mais tu as signé, je crois.
0: Ouais, là, je pense que je suis un peu bloquée dans ce jeu. Il y a des paliers comme ça. Et à chaque fois que j'arrive à un palier où je suis confort, on me dit, ah non, on aimerait un nouveau spectacle, s'il te plaît. Et un jour, j'arrêterai. Hein, faut pas, à un moment donné, je reprendrai une vie normale aussi.
1: Mais on ne sait jamais. Quand on a goûté à ça...
0: En même temps, oui, il se passe un tel truc sur scène avec les spectateurs, c'est indescriptible. Et je pense que c'est un bonheur que tu peux ressentir nulle part ailleurs. L'énergie que tu reçois, que tu donnes, ça fait une espèce de spirale vertueuse comme ça, là, où tu es embarqué et tu te dis, oh là là, ils sont morts de rire, c'est trop bien. Et donc, tu en rajoutes dans les persos, dans les mimiques. Et puis, les gens, ils te remercient à la fin. Mais je te dis, non, en fait, merci à vous. C'est vous qui êtes venu, c'est vous qui avez payé en plus. Donc, bon, voilà. Donc, merci d'avoir été là. Puis, ça légitime vraiment ma position de comédienne et d'humoriste, quoi.
1: Et alors, tu as une structure, parce que j'imagine que tu es obligé de jongler avec
0: le statut de fonctionnaire. Ouais,
1: oui.
0: Ouais. Je fais une demande de cumul d'activité chaque année, en début d'année, qui m'est autorisée parce que c'est moi qui écris les spectacles, c'est moi qui les joue. Donc ça s'appelle une œuvre de l'esprit. Donc
1: oui.
0: J'ai le droit de toucher des revenus liés à ces œuvres-là, puisque ce sont les miennes. Et après, je suis à temps partiel, donc je ne travaille plus le vendredi.
1: Ça m'est accordé aussi. Oui, parce que, bien d'accord, que comme on a dit tout à l'heure, tu n'as jamais quitté ta classe. Donc,
0: non,
1: tu continues, c'est-à-dire la journée, tu es avec les petits et le soir, tu es avec les grands.
0: Alors, du coup, j'ai évité le soir parce qu'en vieillissant, maintenant, j'ai du mal à me lever le matin si je me couche tard.
1: C'est comme se lever de la petite chaise.
0: Ouais, c'est pareil, là, 50 ans, c'est bon, il faut que je me ménage. Donc, maintenant, en fait, comme je ne travaille plus le vendredi, on fait au maximum les spectacles le vendredi ou le samedi.
1: Ok. Donc la semaine, t'es maîtresse et le week-end...
0: Je suis comédienne.
1: T'es comédienne.
0: Ouais. Et pour l'instant, c'est vrai que j'arrive à trouver un équilibre. Bon, dans ma famille, ils se sont fait une raison. Hein, sinon, bon, mes enfants ne peuvent pas partir. Enfin, si le grand est parti, parce qu'il avait l'âge aussi. Et le plus petit, qui a juste 18 ans, il était coincé. Il n'avait pas le choix.
1: Ouais.
0: Donc, il a subi. Alors que mon chéri, il a choisi, hein, délibérément. Hein. Mais je pense que ça fait tenir un coup, tout ça. Parce que cet hiver, tu vois, il travaillait en déplacement. Donc, il n'était pas là de la semaine. Moi, je n'étais pas là le week-end. Donc, on se retrouvait le dimanche soir. On était super contents de se retrouver le dimanche.
1: Mais toi, t'as fait quoi de la semaine? Moi, j'ai fait ça.
0: Mais tu te disputes pas, en fait. On s'envoie des messages, on s'envoie des photos. Lui à son boulot, moi dans les théâtres ou sur
1: dans les
0: gares. Ouais, dans les trains, j'envoie des photos. Et il me dit, ah, mais t'es où encore? Il sait plus. Il me dit, mais t'es à Toulouse? Je dis, mais non, je suis à Lille. Ça n'a aucun rapport. Il me dit, ah, mais moi, je m'embrouille. Je dis, ah, ben, oui, je veux bien que tu t'embrouilles. Mais
1: ouais. La vie de star.
0: Ouais, la vie de star. Enfin, la star, on me reconnaît pas dans les trains. Hein.
1: Pas encore.
0: Non, pas encore. C'est très rare. Une fois, on m'a reconnue sur un quai de gare.
1: Ah, mais tu vois.
0: Et j'étais trop contente. Il y a une dame, elle s'est retournée, elle m'a fait comme ça, elle m'a fait des gestes avec des cœurs et tout. J'étais trop contente. J'étais, ah, elle m'a reconnue. Ça fait plaisir. Mais sinon, non, en général, on me
1: Ok, bon bah écoute, et alors ton producteur là-dedans?
0: Au début, moi j'avais une structure associative, donc bah, je galérais pour faire des factures et tout, numéro de Siret, j'y comprends rien, je suis un peu dyscalculique, je comprenais rien, pourcentage de machin, hein, bon. Je me suis dit, bon, on fait des factures, c'est avec un tampon et tout à l'ancienne. Et puis Stéphane qui me produit aujourd'hui, en fait c'est un directeur de théâtre, c'est de l'autre Carnot, enfin le théâtre du Carnot à Avignon.
1: Ok.
0: Et il y a quelques années en arrière, on m'avait demandé si j'étais ok pour faire un spectacle et pour une association, pour une petite fille qui s'appelle Léonie et qui était malade et ses parents avaient besoin d'argent pour qu'elle puisse avoir un traitement au Mexique.
1: Okay.
0: Donc on me demande si je veux bien faire un spectacle et que toutes les entrées reviennent à l'association. Donc j'ai dit oui de suite. Et il se trouve qu'on a joué au théâtre à l'autre Carnot. Et donc j'ai rencontré Stéphane à cette occasion-là. Et du coup, l'année d'après, je me suis dit, bon, j'aimerais trop jouer à l'autre
1: chez
0: Carnot.
1: Chez lui, oui.
0: Et bon, il fait un peu peur, en fait, Stéphane, quand tu le connais pas, parce qu'il a l'air très impressionnant. Il est impressionnant. Et tu sais pas s'il est gentil ou méchant, en fait.
1: D'accord.
0: Mais comme moi, je savais qu'il était gentil.
1: Oui.
0: Parce que sinon, il n'aurait pas accepté hein, de faire jouer des gens gracieusement et de remettre toutes les entrées pour une association caritative. Donc, je l'ai appelé en disant « Coucou, c'est Béné, tu te rappelles de moi ?» Et du coup, il se rappelait de moi. Donc, j'ai fait deux festivals d'Avignon chez lui, deux années successives. Et quand il a vu que ça commençait à vraiment prendre de l'ampleur, moi j'étais à deux doigts du burn-out parce que je me suis dit je vais jamais réussir à gérer toute une tournée avec toutes les dates, tous les contrats qu'il va falloir préparer. Je sais plus faire, il faut que je délègue.
1: Mais oui, carrément, parce que là ça fait quand même trois métiers, hein, c'est-à-dire la maîtresse, la comédienne et puis la productrice.
0: Hein. Et puis comptabilité, tout ça, donc j'ai dit stop. Et c'est lui naturellement qui m'a dit écoute, je l'ai jamais fait, mais si tu veux, moi je te produis, je gère le côté administratif, j'ai les licences de spectacle, donc je peux produire ton spectacle. Je m'occupe des réservations.
1: Et puis il y a cru, surtout.
0: Oui, déjà il y a cru. J'ai dit, t'es sûr? Il m'a dit oui, je suis sûr. Et puis c'est lui qui chapeaute tout ça et c'est hyper confortable de plus avoir le côté paperasse. Et puis quand on me demande des trucs, moi à chaque fois maintenant je me permets de botter en touche et je donne le numéro de Stéphane. Je dis, eh non, il faut voir avec ma production.
1: Très bien.
0: Donc ça c'est top, franchement c'est parfait.
1: Bon, on va peut-être faire une pause musicale, non? Qu'est-ce que t'en penses?
0: Ah ouais, volontiers.
1: Alors écoute, tu nous as choisi une petite chanson, ouais. Enfin une grande chanson même pour toi, parce que je crois qu'elle prend beaucoup de place. Il s'agit de « Je voudrais que ça continue » de Christophe Maé. Pourquoi tu as choisi cette chanson?
0: Je suis tombée en amour sur le dernier album de Christophe Maé, que j'ai toujours écouté ses chansons jusque-là, de loin en loin, hein, parce qu'elle passait à la radio. Et là, on m'a fait écouter son dernier album et chaque chanson me parle parce que on a le même âge, parce que il y a une chanson d'amour qui me parle, une chanson sur sa mère qui me parle. Mais alors celle-là, je voudrais que ça continue. En gros, dans la chanson, hein, il dit j'aime pas la fin des week-ends, la fin des saisons, la fin des chansons, la fin des films. J'aime pas dire au revoir à mes amis. J'aime pas mettre Noël dans des cartons. Moi, je voudrais que ça continue toujours, quoi, et qu'on reprenne à chaque fois. Début. Et je pense que quand on est quelqu'un qui aime la vie, qui aime les gens, qui aime les sensations positives, on n'a pas envie que ça s'arrête. Donc je pense que cette chanson, elle est juste hyper positive. Et je l'écoute en fait en voiture, je l'écoute à la maison, ou quand je prends la douche, je mets ça à fond. Je pense que je commence à gonfler tout le monde pour moi avec cette chanson. Ça va me passer, je sais que ça va me passer, mais aujourd'hui, elles correspondent totalement à mon état d'esprit. Je voudrais que ça continue, je voudrais que ce que je vis là, cette période bénie où je mène un peu la vie que je veux et que les gens autour de moi vont à peu près bien et qu'il n'y a pas de malheur qui s'abat sur moi, ouais, c'est ça que je voudrais qu'il continue. Bon, c'est peut-être naïf hein, de se dire « Ah, la vie, elle sera toujours belle hein. !»
1: Mais non, il faut y croire.
0: Mais il faut y croire, donc d'où je ne veux pas que ça s'arrête, donc je veux que ça continue.
1: Et bien on écoute et on se retrouve juste après.

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1: De retour sur le plateau des Secrets de la Servante sur IDFM Radio avec Bénédicte Bousquet pour parler de son nouveau spectacle Bienveillante.
2: Oui.
1: Eh oui, tellement de choses à dire.
2: Oui. Mais c'est Bienveillante avec un point d'exclamation et un point d'interrogation.
1: Ça, c'est important.
2: Oui, il faut le dire.
1: Tu vas nous expliquer pourquoi.
2: Oui, je vais expliquer pourquoi. Parce que la bienveillance, ça fait quelques années en fait que ça reste un leitmotiv au niveau de l'éducation nationale. Je ne sais plus quel ministre, parce qu'il y en a beaucoup, ça change très très souvent. Donc il y en a un, il y a quelques années, qui nous a dit qu'on était l'école de la bienveillance. Il fallait qu'on ait toujours ça en tête. Alors, entre moi, je me suis dit, on n'a pas besoin que ce soit le ministre qui nous le dise. C'est profondément ce qu'on est, ce qu'on doit être quand on travaille avec des enfants. Je veux dire, si tu n'es pas bienveillant, arrête.
1: Oui,
2: arrête
1: de
2: te
1: métier.
2: Oui, complètement. Donc, moi, ça m'a fait rire que quelqu'un se sente obligé de dire « Ah, il faut être bienveillant. Hein. » D'accord. Donc, j'ai gardé cet adjectif, puisque c'est devenu une blague entre nous. « Ah, t'es pas bienveillante, hein ?» Une collègue qui dit « Ah, la mère, machin, elle m'a saoulée. »« Ah, bienveillance. »
1: Attention.
2: Oui. Donc, c'est vraiment un truc qui revient entre nous tout le temps. Donc, je trouvais que ce serait un bon titre de spectacle avec le point d'interrogation parce que, oui, parfois, avec certains parents, la bienveillance s'en va. Elle part, on ne la retrouve pas. Elle est cachée quelque part, dans la classe, dans mon cartable, dans ma voiture, elle est partie. Et puis, c'est pareil avec nos enfants à nous. Des fois, avec nos enfants, on n'est pas bienveillant. Des fois, tu as envie de leur mettre une grande baffe. Et tu dis, mais je peux pas. Il a 18 ans, il fait 20 cm de plus que moi, je ne peux pas lui mettre une tarte.
1: Ça devient risqué.
2: Et puis, on n'a pas le droit de taper les enfants.
1: Tout à fait.
2: C'est interdit. Alors, du coup, tu dis des choses pas gentilles, pas gentilles, pas gentilles. Et après, il fait la tête. Et après, tu te dis, j'ai pas été bienveillante sur ce coup-là. Mais j'avais envie, dans ce spectacle, de pouvoir me lâcher sur les parents sans être trop méchante ou critique ou dure, juste donner des tranches de vie, des petits moments comme ça qu'on vit dans l'enceinte de l'école et après décrire vraiment quelques scènes de vie avec mes collègues, avec les élèves, notamment à la piscine, parce que les gens pensent que quand on va à la piscine, on s'éclate. Pas du tout, on s'éclate pas du tout. Quand on fait nager des enfants de 5 ans qui n'ont jamais mis un pied dans une piscine, on ne s'éclate pas, hein, qu'on soit bien d'accord.
1: Voilà.
2: S'éclate pas. Et alors tout ça, j'avais envie de le dire, de le raconter, que les gens se prennent vraiment en pleine figure, que c'est une espèce de tourbillon dans lequel on est embarqué et on garde toujours le smile.
1: Le sourire.
2: Tout le temps le sourire, la bienveillance qui est là, qui est la patience qui doit rester là, ancrée. Et je trouve que c'est bien de rire de toutes ces situations-là et que les gens se disent « Ah ouais, quand même, c'est pas toujours facile. » Parce que des fois, il y a une espèce de prof bashing, là, sous prétexte qu'on a beaucoup de vacances. Oui, d'accord, on a beaucoup de vacances, mais notre métier, j'ai toujours envie de dire aux gens, si ce métier vous fait tellement rêver, si vous avez tellement envie de toutes ces vacances, ben venez passer le concours, rentrez dans nos classes. Donc là, ça permet de donner ma vision de l'école, de dire à quel point on aime notre boulot, mais que c'est pas un boulot facile. Mais on reste bienveillant. Toujours.
1: Toujours.
2: Toujours.
1: Toujours. Alors, pour rappeler à nos auditeurs, tes deux premiers spectacles, tu as passé des étapes dans ta vie et du coup, tu les as un peu racontées, non ?
2: Oui, c'est
1: dans
2: ça.
1: Les deux premiers.
2: Parce que je trouvais sympa de ne pas parler que d'école. Donc, dans le premier, dans D'école et moi, je parlais...
1: Alors, c'est un jeu de mots, D'école et moi, il faut le dire quand même.
2: Et moi.
1: Voilà.
2: Et si tu le dis vite, D'école et moi. Les gens disent, ah, un décollage d'avion. Oui, c'est pareil. C'est décoller les affiches, D'École et moi de là. Voilà. Mais c'est D'École et moi. Ah, mais j'ai travaillé pour trouver ce titre quand même. Hein. Et dans D'École et moi, je parle du mobilier en maternelle, des situations ubuesques des fois avec les enfants, avec les parents. Et je parle de l'autre versant de ma vie de maman, puisqu'à l'époque j'étais plus jeune et donc mes enfants étaient plus petits. Donc je parlais de l'accouchement et de tout ce à quoi on n'est pas préparé, la rééducation du périnée. Je n'étais pas préparée. Hein. Je ne savais pas que ça allait se passer comme ça. Je ne savais pas qu'aller dans un parc d'attractions aquatiques avec des enfants, ça pouvait aussi mal se terminer. Hein, parce que j'ai fini toute nue en bas d'un toboggan. Ça, je n'étais pas prête. Je ne savais pas que ça allait se passer comme ça. Sinon, je n'y serais pas allée. Voilà. Et dans ce premier spectacle, je parlais aussi des comptines pour enfants qui sont... parfois usantes, mais on est obligé de les chanter parce que les enfants, ils les connaissent. Donc, je revisite Une souris verte, Pirouette, Cacahuète. J'ai fait d'autres versions dans le décor.
1: D'accord.
2: Donc, ouais, c'est rigolo. Et je finis avec La souris verte version Hôtel California.
1: Sympa.
2: Beaucoup plus rock, beaucoup plus stylé, avec beaucoup plus de guitare électrique et tout, et ça passe. Franchement, ça
1: plus
2: passe.
1: Plus c'est gros, plus ça passe.
2: Mais c'est clair. Donc ça, c'était le premier.
1: Et le deuxième ?
2: Et dans le deuxième, bah, c'est toujours pareil. Alors, je décris.
1: Lui, il s'appelle Hors Classe.
2: C'est Hors Classe. Ouais. Alors, Hors Classe, c'est un petit clin d'œil à tous mes collègues enseignants, parce que c'est un peu le Graal. Hors Classe, c'est une histoire d'échelon, en fait, dans l'éducation nationale. Quand tu as un peu plus de 20 ans d'ancienneté, on va dire, tu peux prétendre passer à l'Hors Classe. C'est juste une histoire de thune, en fait.
1: Okay.
2: Quand tu es Hors Classe, tu gagnes plus que quand tu n'es pas Hors Classe. Donc, moi, je suis Hors Classe depuis 2 ans. Et le méga Graal, c'est la classe exceptionnelle. Et bon, je pense que j'y serai jamais, en fait.
1: Ah bon?
2: il faut avoir un avis très favorable. Et moi, je suis juste favorable. Je ne sais pas, je n'ai pas fait ce qu'il fallait. Je ne suis pas dans les petits papiers de la hiérarchie. Je pense qu'ils m'aiment bien, mais ils me tolèrent, en fait. Voilà. Mais bon, donc Hors Classe, les gens qui sont dans l'éducation nationale, ils disent « Ah, Hors Classe, ça leur parle tout de suite. » Et les autres, ils le prennent au sens littéral, donc en dehors de la classe.
1: D'accord.
2: Et donc, du coup, ça marche pour tout le monde. Et dans Hors Classe, je parle toujours d'école et je parle de mes enfants qui ont grandi, qui sont adolescents. Donc, j'ai tout un topo sur l'adolescence et le décalage entre eux, leur mollesse et leur manque d'activité au quotidien, hein, et puis le fait que des fois on se comprend pas, on n'écoute pas les mêmes musiques quand ils parlent, je comprends rien. J'essaye de faire des efforts, mais hier je parlais avec mon fils et je fais un truc aussi, il faut pas, je reprends quand je commence à comprendre des termes qu'eux ils utilisent, moi je me les approprie. Donc hier je dis, ah ouais, ce truc c'est trop un banger.
1: Il a, et là, les gens, honte, ils te regardent.
2: Non, mais c'est lui qui a eu honte. Il me dit, mais non, maman, c'est bon, fais pas ça. Oh non, c'est cringe. Je dis, c'est quoi? C'est cringe. Donc maintenant, il faut que je cherche cringe, ce que ça veut dire. Donc je suis cringe. Voilà.
1: Voilà.
2: Parce que j'utilise des mots de jeune et ça, il faut pas le faire. Donc je vous le dis, il faut pas le faire. N'essayez pas de faire jeune en utilisant des termes d'ado. On est ridicule, il paraît. Donc on est cringe. Donc il faut pas faire ça. Voilà. Donc j'avais envie de dire tout ça dans Hors Classe. Dans Hors Classe aussi, il y a un sketch, c'est ma sortie au zoo. Parce que pareil, les gens ils se disent, ah, ça va, t'es payé pour aller au zoo. Mais vous êtes déjà allé au zoo avec 50 enfants dans un bus, en plein cagnard là? Parce que nous, quand on y va, c'est à côté de Marseille. C'est l'enfer. Ils comprennent rien, ils mangent des fourmis. T'as payé 15 balles l'entrée pour voir des girafes et l'autre s'extasie sur des vers de terre. J'en peux plus. Je déteste les sorties scolaires. Ils bouffent les vers de terre même. Tu vois. Je leur dis, mais des vers de terre, il y en a à l'école. D'accord? On n'est pas venu voir des vers de terre. On est venu voir des lions, des tigres. Oui, alors ça, c'est un lion. Ils sont prêts à passer par-dessus la barrière. Je dis, non, on n'a pas le droit. Ça. On n'a pas le droit d'aller voir les lions de près. Pas possible.
1: Il faut que je vous ramène entier.
2: Ouais, c'est ça. D'ailleurs, je vais pas spoiler le sketch, mais il y a une histoire de justement, est-ce qu'on a le bon nombre quand on rentre à l'école? Mais je dis pas, s'il y en a qui veulent voir Hors Classe, je laisse la surprise.
1: C'est ça.
2: Voilà.
1: Et donc là, on en est au troisième opus, Bienveillante.
2: Ouais. Ben là, j'ai vieilli, donc du coup, mes enfants, ben, j'en parle un petit peu, parce que j'ai eu 50 ans il y a quelques mois, donc je parle...
1: Joyeux anniversaire.
2: Ouais, enfin, je vais avoir 51 bientôt, quand même.
1: Ah ben, bientôt, encore, on reviendra, voilà.
2: C'est ça. Donc, je me dis, bon, ben voilà, je suis bien, bien ancrée dans la cinquantaine, et je découvre à mes dépens que, ben, du coup, avec la ménopause, moi, j'avais pris ça très, très à la légère. Je me disais, ouais, ça va, la ménopause, c'est rien, quoi, c'est juste une étape de plus. Eh bien non, c'est pas rien du tout. Parce qu'il se passe beaucoup de choses que toi, dans ton corps, tu as toujours 30 ans, mais ton corps te fait comprendre que tu en as 50.
1: Et c'est ça.
2: Et il y a des choses qui sont un peu usées, abîmées. Mais tout bête, hein, des articulations, des trucs qui grincent au réveil, qui claquent, qui se déboîtent aussi. Et tu te dis, ah, ben dis donc, ça marche pas bien. Tu vois, c'est comme si tu avais une vieille bagnole, que tu aimes bien cette bagnole, ça fait des années que tu la conduis, tu es à l'aise avec. Et là, d'un coup, tu as des bruits dans le moteur, alors tu passes ton temps garage, vous pouvez me faire un petit check-up, ouais, une petite révision des 80 000 là, parce que ça fait clac, clac, clac, clac, clac au démarrage, et alors quand je suis en descente, ça fait Non, mais c'est exactement ça. C'est, donc, du coup, j'avais envie d'en parler pour dédramatiser aussi, parce que du coup, je prends du collagène, je prends de la vitamine C, je prends le truc pour la peau, pour les dents, pour les yeux. C'est l'enfer. Le matin, je me foutais des gens qui avaient des piluliers.
1: Oui, et maintenant, t'as un bol de...
2: Je bouffe de tout le matin. C'est n'importe quoi. Mais si je le fais pas, les gens ils me disent « Ah, mais tu as essayé de prendre du curcuma, hein, c'est vachement bien le curcuma. » Tu bouffes du curcuma, ben, ça n'a aucun sens. Mais donc voilà, dans Bienveillante, j'avais envie de faire une petite parenthèse sur la cinquantaine et ce qu'on vit. Et je vois que mon public est mort de rire parce qu'il y a forcément des nanas qui ont soit un petit peu moins ou un petit peu plus, ou qui ont pile mon âge et elles sont mortes de rire en fait. Parce qu'elles se disent « Oh putain, mais c'est tellement ça !» Essayer de trouver un équilibre entre nos enfants qui grandissent, nos parents qui vieillissent, et nous on est là au milieu, on est contente d'avoir 50 ans, d'être arrivé jusque là, d'être libre, d'avoir un peu plus de pouvoir d'achat. Ça c'est Florence Foresti qui le disait d'ailleurs. En fait c'est comme si tu avais 20 ans mais tu as une carte gold dans ton portefeuille. C'est pareil. Donc ouais, Bienveillante, c'est un peu tout ça. Puis je chante aussi, parce que j'adore chanter, donc j'aime bien faire des parodies de chansons.
1: Une corde de plus à ton arc.
2: Bon, j'ai la chance de bien chanter, donc du coup, je me fais plaisir, quoi.
1: Bah, t'as raison. T'as raison. Et tu nous ferais pas aussi plaisir, là, à nous faire le début de ton spectacle,
2: oui,
1: s'il te plaît?
2: Allez, avec plaisir, parce qu'en fait, le spectacle, il s'ouvre. La première phrase en voix off, c'est « Là, maintenant, tout de suite, elle va ouvrir le portail de l'école. »
1: Oh là là.
2: Donc, il faut imaginer, j'ouvre le portail, et là, il y a le flot des 150 parents qui arrivent, et bim, bam, boum. « Bonjour, bonjour, madame, vous voulez me voir? Oui, vous voulez rencontrer la maîtresse de Gabriel ?» Eh ben c'est moi. Et si, c'est moi depuis la rentrée. Oui, oui, il est en moyenne section dans ma classe. Oui. Et on est au mois de mars quand même. Ah non, mais ça, c'est parce que j'ai fait ma couleur, vous ne m'avez pas reconnue. Ah non, c'est parce que vous travaillez beaucoup et qu'il va à la garderie. D'accord, il n'y a pas de souci. Vous voulez qu'on se rencontre pour en parler? Qu'est-ce qui vous arrange? Demain, 20h? Ah oui, quand même, c'est tard, oui. Eh oui, c'est parce que vous travaillez beaucoup. Mais oui, non, mais je comprends. Il n'y a pas de souci. Allez, bonne journée. Bonjour madame. Ouh, vous avez mis un peu d'huile essentielle de lavande sur son col. C'est pour apaiser son énergie. Je comprends. Ah ben là, c'est toute la classe qui va être apaisée, hein. Bonjour, bonjour mon grand. Mais qu'est-ce que tu as là? Ouh, mais non, tu peux pas rentrer dans l'école avec ton hamster. Oui, non, je comprends bien que c'est son doudou. Mais on prend pas les doudous vivants, même en cage, non. Ah, je vois qu'il est pas content là. Non, il y a une tempête émotionnelle qui arrive. De force 10 au moins. Ouh, il crie fort là. Et oui, il m'a pété l'oreille là. Oui, alors je comprends bien, tu as le droit d'être en colère. Tu voulais vraiment nous amener, comment il s'appelle déjà? Tu voulais nous amener Boulette, mais là ça va pas être possible. Hein? Écoutez, maintenant il va falloir choisir. Hein. C'est ou son hamster, ou son éducation. Voilà, merci. Bonjour, bonjour monsieur, oui. Vous voulez rencontrer Madame Dolto? Ah oui, mais ça va être compliqué quand même. Ah oui, non, j'ai compris. Vous voulez rencontrer la directrice, c'est ça? Pour une inscription? Oui, ben il faut revenir. Vous avez le papier de la mairie? Il faut revenir avec. Oui, si vous ne l'avez pas, je ne peux pas l'inscrire. Qu'est-ce que vous allez faire de la petite? Ben je ne sais pas, moi, la garder chez vous peut-être? Oui, c'est l'idée. Ah non, je ne peux pas la prendre tant qu'elle n'est pas inscrite. Et est-ce qu'elle est propre, au fait? Non, oui. Non, mais quand je dis est-ce qu'elle est propre, je me doute que vous la lavez tous les jours, hein? Tous les 3 jours, pas de souci. Non, c'était juste pour savoir est-ce qu'elle porte des couches. Oui, eh bien on fait ça aussi, pas de souci. Non, par contre, non, n'insistez pas, je ne vais pas la prendre. Non, elle n'est pas inscrite. Vous avez pris rendez-vous pour vos ongles, ça ne vous arrange pas? Oui, ben écoutez, je suis désolée, hein? Allez, voilà, merci, voilà. Bonjour, oui, ben il a une petite mine, il a une gastro. Eh oui, ça se voit. Mais c'est pas contagieux. C'est la première gastro, pas contagieuse. Et son papa là aussi. Mais c'est pas contagieux non plus, évidemment. Oh, on va passer une belle journée, dites. Bonjour madame, oui, dites-moi. Ah, Pomme Cannelle est malade. Elle ne viendra pas aujourd'hui. D'accord, pas de souci. Non, c'est gentil d'être venue nous le dire, hein. Elle a bien dormi cette nuit? D'accord. Elle était barbouillée au petit déjeuner. Ben oui, je comprends. Oui. Et oui, mais ça, c'est la bouillie de quinoa et les graines de chia. Hein. Des fois, ça a du mal à passer. Hein. Et elle est constipée aussi. Ok. Ah ben, c'est bizarre. Parce que les céréales, ça devrait aider pour évacuer quand même. Hein. Non? D'ailleurs, en parlant de bouchons, si vous pouviez vous décaler un petit peu sur le côté. Oui. Ben, parce que là, vous empêchez les 150 autres parents de passer. Voilà. Bonjour. Bonjour, monsieur. Vous êtes le monsieur de la mairie? Pour le WC bouché. Décidément, tout est bouché dans cette école. Non, je disais, tout est bouché dans cette école. Tout est bouché. Bon, c'est pas grave. Allez-y, c'est au premier étage. Vous devriez trouver facilement. Faites confiance à votre odorat. Vous allez voir, vous venez pas pour rien. Bonsoir, oui, dites-moi. C'est son oncle qui vient chercher Lina ce soir? Il n'y a pas de problème. Ok. Et que je lui dise que ils ont fini les réparations au garage. Il peut récupérer la Laguna. Mais vous ne pouvez pas lui dire, vous? Ah, il a aussi des problèmes avec son portable. Oh non, mais j'y penserai. Dites, non, j'oublierai pas. J'ai la chance d'avoir des journées plutôt tranquilles. Hein. Bon, allez, on va fermer là. Allez, on se dépêche. Ah, vous sortez directement de votre lit? Non, je dis ça par rapport au pyjama et aux pantoufles. Bon, ben là, il va falloir y aller. Non, mais je vais l'embarquer du coup dans sa classe. Hein? Allez, on y va, mon grand. Sinon, on va fermer trop tard là. Et oui, je sais, c'est dur de partir. Hein? Mais croyez-moi, c'est encore plus dur de rester. Parce que moi, j'en ai 25 exemplaires. Je te vois rigoler, je te regardais pas. Je te vois rigoler à côté.
1: Je suis désolée.
2: C'est drôle. Non, c'est drôle parce que je me sens seule au monde et en fait, t'es là, tu rigoles.
1: Voilà. Je peux pas m'en empêcher.
2: J'ai un public de fous. C'était trop drôle.
1: Merci Bénédicte, franchement merci. Du coup, pour connaître la suite du spectacle, il faudra venir te voir.
2: Il faudra venir.
1: Il faudra aller chercher, faudra faire une quête des dates. Ouais. Moi, j'en ai noté pas mal là. Déjà cet été, tu as fait deux dates dans des petites salles et puis après, bam, tu as fait le festival. Ah ouais. Trois dates exceptionnelles au Paris.
2: Ouais, parce que les gens ils m'attendaient. En fait, j'ai vraiment la chance d'avoir un public très fidèle qui attendait impatiemment. Et si j'avais dit aux gens non, attendez jusqu'en décembre, parce que la prochaine date dans le coin ce sera en décembre, mais je pense que je me serais fait lapider, quoi. Ils m'ont dit, quoi, vous jouez pas sur la vie? Non, mais c'est honteux. Donc du coup on a dit, allez, on va faire que trois dates. Et je suis super contente parce que les gens ils ont joué le jeu, ils sont venus, hein.
1: Mais t'as toute ta communauté qui te suit en fait.
2: Ouais, j'ai beaucoup d'enseignantes, d'enseignants, de profs, des ATSEM, des gens qui travaillent en centre de loisirs, des nounous, des mamies qui gardent leurs petits-enfants. Donc ouais, j'ai un vrai public de fidèles. C'est très corporate. Je peux publier n'importe quoi. Il y a toujours quelqu'un qui me met un truc sympa sur Facebook, sur les photos, qui me dit que je suis belle, que je suis gentille. Mais c'est trop bien, quoi. J'ai vraiment une communauté bienveillante. C'est un truc de fou.
1: Et ben voilà.
2: J'ai pas de haters. En fait, ils s'intéressent pas à moi pour le moment.
1: Tant mieux.
2: Oui, tant mieux, parce que je sais qu'après, quand t'es hyper médiatisé, c'est l'autre côté de
1: la médaille, quoi. Obscure.
2: C'est ça.
1: Alors, au niveau des dates, là, parce que la tournée, elle se poursuit, du coup.
2: Ouais.
1: Au niveau des dates, on a Châteauneuf-le-Rouge, là, à la fin du mois, le 26 septembre, c'est ça.
2: Aix-en-Provence, ouais.
1: Jacob Bellecombette, le 10 octobre, c'est à côté de quoi, ça?
2: C'est à côté de... C'est à la montagne, j'ai pas bien cherché où c'était.
1: Ok.
2: C'est dans les Alpes. En Isère, peut-être, je sais pas.
1: Après, tu pars à la Comédie de Toulouse, le 21 novembre,
2: ouais.
1: À Bagnols-sur-Cèze, le 4 décembre, et puis une grosse salle, là, en janvier, c'est ça?
2: Ouais, en janvier,
1: 1000 places à Lille.
2: Ouais, je joue Sébastopol à Lille.
1: Waouh.
2: J'ai un vrai public aussi très fidèle dans le Nord. Quand j'y vais, à chaque fois, on remplit les salles. Ils sont chaleureux. Ils sont d'une générosité en tant que spectateur. J'adore jouer dans le Nord. Et donc là, j'espère que je vais m'éclater.
1: Mais moi, je suis sûre.
2: Ben, j'espère, hein, parce que c'est une grosse salle, ça fait. Mais c'est beau, hein, c'est un théâtre à l'italienne. C'est
1: donc vous avez tous entendu. Hein, là, nous, on est en région parisienne. Lille, c'est pas très très loin. Hein. Faut venir supporter Bénédicte.
2: À une heure en TGV.
1: Oui, voilà.
2: Facile.
1: Bah, voilà. Donc vous savez ce que vous faites.
2: Un week-end et tout. petit week-end à Lille. Il fait super bon le 15 janvier.
1: En janvier? Pas sûr.
2: Oui, ben si, dis-leur qu'il fait beau quand même.
1: Voilà. Et puis, ben, évidemment, alors il y a Troyes aussi. J'ai la ville de Troyes, fin janvier. Et puis, évidemment, là-dedans, il va y avoir des dates en région parisienne. Moi, j'ai noté Fontainebleau, Versailles.
2: Ouais.
1: Je pense qu'il y en a d'autres qui vont se greffer
2: encore.
1: Oui,
2: je pense qu'il y en a qui vont se rajouter. Ouais.
1: Alors, on peut te suivre sur les réseaux sociaux?
2: Oui, Bénédicte Bousquet sur scène. Alors, j'aimerais juste m'appeler Bénédicte Bousquet. ce qui est, mais j'arrive pas à enlever le sursis. Je suis tellement une quiche en méta machin là. J'ai essayé et presque ils m'ont grondé en disant oui, vous n'avez pas le droit là. Bon, donc bon, bah,
1: d'accord.
2: Je voudrais juste que ce soit bénédicte.
1: Bousquet, c'est tout.
2: Voilà. Et ben non, c'est sur scène.
1: Bah c'est sur scène.
2: C'est nul.
1: En tout cas, c'est facile à retenir.
2: Ouais.
1: Voilà, Bénédicte ouais. Bousquet sur scène.
2: Ouais.
1: Insta, Facebook.
2: Ouais. Bon, TikTok j'ai essayé, mais
1: ouais.
2: C'est un public qui est plus jeune. Ils n'ont aucun second degré sur TikTok, ils comprennent rien à ce que je produis, donc j'ai arrêté. Je passais mon temps à dire non, alors c'est de l'humour en fait. C'est pas de l'IA, c'est une vraie vidéo dans ma classe. D'accord ? Ok, bon, j'ai laissé tomber. Je me suis épuisée sur TikTok. Ils sont vraiment teubés sur TikTok. C'est l'enfer. Non, non, je reste avec les boomers sur Facebook, c'est bien.
1: Génial. Eh bien, je crois que... Ah, je crois que la cloche a sonné, là. Je ne sais pas si tu as entendu, mais moi, je l'ai entendu, là. Je crois que c'est la fin de notre émission. On a largement débordé.
2: je m'y attendais pas du tout.
1: Oh, mais pas du tout.
2: Oh, non,
1: moi non
2: du
1: plus.
2: Tout.
1: Pour la première de l'année, c'est parfait. Eh bien, écoute, merci à toi, Bénédicte Bousquet, d'avoir accepté mon invitation.
2: Oh, ben, merci à toi de m'avoir invité, surtout.
1: Et de nous avoir ouvert les portes de ta salle de classe.
2: Ouais, ce fut un plaisir.
1: Voilà, et de ton plateau de scène aussi. Merci à Francky pour la technique. Merci à IDFM de nous diffuser. Vous pouvez réécouter cette émission en podcast sur le site internet d'IDFM Radio à la page des secrets de la servante. On se retrouve jeudi prochain à 19h avec rediffusion le samedi à 16h comme d'habitude. Et d'ici là, soyez naturels, riez et consommez de la culture.

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1: Bonsoir les petits loups, c'est Valérie sur IDFM Radio. Et chaque soir, une histoire vous attend. Vous êtes là ? Alors c'est parti ! À l'aventure. Un jour, un animal à l'allure étrange fit son apparition dans la cour de la ferme. « Je suis Clochette, le cochon d'Inde », annonça-t-elle. « Bah dites donc, tu ne ressembles pas trop à un cochon », dit l'une des oies. « Qu'est-ce que tu fais là ?»« J'habite dans la maison en bas de la route », répondit Clochette. « Mais j'ai eu envie de partir à l'aventure. Puis-je vivre quelque temps avec vous tous ?»« Ta maman va s'inquiéter si tu t'en vas trop longtemps », s'exclama la truie. « Mais tu peux venir prendre le goûter avec mes enfants si tu veux ». Clochette prit place et partagea un énorme gâteau avec les cochonnets. Pendant ce temps, la truie envoya Simon le bouc prévenir la mère du cochon d'Inde que son enfant était chez eux. Au coucher du soleil, on installa Clochette dans la paille pour la nuit. Mais elle se sentait si seule et si loin de sa petite famille. Peu de temps après, sa mère arriva à la ferme sur le dos du bouc. Au bruit de ses sabots, Clochette sortit et couina. « C'est ma maman !» en se blottissant contre elle. Et elles montèrent toutes les deux sur le dos de Simon qui les ramena chez elle. « Chouette alors, une balade en pleine nuit sur le dos d'un bouc. Ça c'est de l'aventure !» pensa Clochette heureuse. « Bonne nuit les petits loups !»

0: forme bleue de ciel.
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